0: Je suis là.
1: 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Et cette semaine, c'est Éric Lapointe qui sera là ce jeudi à 20h au Carré 150 à la salle Les Frères Lemaire pour présenter son show Obsession 30 ans. 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Un bon mardi 19 mai. Merci d'être à l'écoute à Victoriaville.
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Danaï Thériault qui vous accompagne en ce mardi soir à Victoriaville. Et si vous n'êtes pas au courant, ben l'opération Bougette, ça s'en vient très bientôt. C'est le 23 mai, donc c'est en fin de semaine que ça se passe et ça se passe à Princeville. Donc chaque année, c'est au parc multisport et l'objectif est de bouger en gang, de célébrer les saines habitudes de vie et encourager la participation citoyenne. Donc il y a vraiment un beau programme de prévu. Et si vous voulez plus d'informations là-dessus, ben rendez-vous sur le site régiondelérable.ca dans la section activités. Vous allez trouver toute l'information.

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5: 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La Banque nationale du Canada a retiré vendredi dernier son seul guichet automatique à Princeville. Il s'agit de la deuxième fermeture d'un guichet unique dans la région après celle de Davelouisville au début du mois de mai. Le maire Raphaël Guérard affirme que la décision appartient entièrement à l'institution financière. Selon les informations obtenues par la Ville, la baisse d'achalandage et du nombre de transactions aurait motivé cette fermeture. La ville de Victoriaville a remporté le prix coup de cœur du jury du mérite Ovation municipale lors des assises annuelles de l'Union des municipalités du Québec. La distinction souligne la démarche de littératie et de communication inclusive mise en place par la ville afin de simplifier ses communications avec les citoyens. Depuis le début du projet, plus de 115 outils ont été adaptés, dont des avis publics, formulaires, lettres et pages web. Côté météo, ce soir, on garde un ciel surtout nuageux avec quelques averses possibles et un risque d'orage par endroit. Les températures demeureront douces autour de 22 degrés. Cette nuit, le temps restera variable avec encore un faible risque d'averse. Minimum près de 20 degrés avec des vents modérés du sud-ouest. Et pour demain, mercredi, alternance de nuages et d'éclaircies. Quelques averses isolées possibles en matinée, puis un temps plus frais en fin de journée. Maximum autour de 21 degrés.
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Un bon mardi soir à Victoriaville. Toujours un plaisir de vous accompagner. Mon nom est Danaë Thériault. On est le 19 mai aujourd'hui. Et j'ai une bonne nouvelle pour vous dans l'actualité. Et c'est le Comité régional en développement social du Centre du Québec qui a annoncé l'attribution d'une aide financière de plus de 492 000 $ pour lancer deux initiatives régionales qui visent à lutter contre la pauvreté et l'exclusion sociale. Si vous voulez en savoir plus, ben, dirigez-vous sur monvicto.com. L'article est disponible dès maintenant.

mardi 19 mai. Je veux prendre le temps de saluer tous les partisans, partisanes du Canadien de Montréal, mais aussi les amis et la famille de Philippe Dano, qui est un joueur du Canadien qui vient d'ici, de Victoriaville. Et en plus, il y a eu un gros but hier de Dano en première période. Donc, je vous salue. Merci d'être à l'écoute. C'est un plaisir de vous accompagner jusqu'à minuit.

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4: 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La Banque nationale du Canada a retiré vendredi dernier son seul guichet automatique à Princeville. Il s'agit de la deuxième fermeture d'un guichet unique dans la région après celle de Davelouisville au début du mois de mai. Le maire Raphaël Guérard affirme que la décision appartient entièrement à l'institution financière. Selon les informations obtenues par la ville, la baisse d'achalandage et du nombre de transactions aurait motivé cette fermeture. La ville de Victoriaville a remporté le prix coup de cœur du jury du mérite Ovation municipale lors des assises annuelles de l'Union des municipalités du Québec. La distinction souligne la démarche de littératie et de communication inclusive mise en place par la ville afin de simplifier ses communications avec les citoyens. Depuis le début du projet, plus de 115 outils ont été adaptés, dont des avis publics, formulaires, lettres et pages web. Côté météo, ce soir, on garde un ciel surtout nuageux avec quelques averses possibles et un risque d'orage par endroit. Les températures demeureront douces autour de 22 degrés. Cette nuit, le temps restera variable avec encore un faible risque d'averses. Minimum près de 20 degrés avec des vents modérés du sud-ouest. Et pour demain, mercredi, alternance de nuages et d'éclaircies. Quelques averses isolées possibles en matinée, puis un temps plus frais en fin de journée. Maximum autour de 21 degrés.
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Un bon moment.

Danaï Thériault qui vous accompagne en ce mardi soir à Victoriaville. Et si vous n'êtes pas au courant, ben l'opération Bougette, ça s'en vient très bientôt. C'est le 23 mai, donc c'est en fin de semaine que ça se passe, et ça se passe à Princeville. Donc chaque année, c'est au parc multisport, et l'objectif est de bouger en gang, de célébrer les saines habitudes de vie et encourager la participation citoyenne. Donc il y a vraiment un beau programme de prévu. Et si vous voulez plus d'informations là-dessus, ben rendez-vous sur le site régiondelérable.ca dans la section activités. Vous allez trouver

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3: Voici vos nouvelles, Arsenal Média. La Banque nationale du Canada a retiré vendredi dernier son seul guichet automatique à Princeville. Il s'agit de la deuxième fermeture d'un guichet unique dans la région après celle de Davelouisville au début du mois de mai. Le maire Raphaël Guérard affirme que la décision appartient entièrement à l'institution financière. Selon les informations obtenues par la Ville, la baisse d'achalandage et du nombre de transactions aurait motivé cette fermeture. La ville de Victoriaville a remporté le prix coup de cœur du jury du mérite Ovation municipale lors des assises annuelles de l'Union des municipalités du Québec. La distinction souligne la démarche de littératie et de communication inclusive mise en place par la ville afin de simplifier ses communications avec les citoyens. Depuis le début du projet, plus de 115 outils ont été adaptés, dont des avis publics, formulaires, lettres et pages web. Côté météo, ce soir, on garde un ciel surtout nuageux avec quelques averses possibles et un risque d'orage par endroit. Les températures demeureront douces autour de 22 degrés. Cette nuit, le temps restera variable avec encore un faible risque d'averses. Minimum près de 20 degrés avec des vents modérés du sud-ouest. Et pour demain, mercredi, alternance de nuages et d'éclaircies. Quelques averses isolées possibles en matinée, puis un temps plus frais en fin de journée. Maximum autour de 21 degrés.
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Un bon mardi soir à Victoriaville. Toujours un plaisir de vous accompagner. Mon nom est Danaï Thériault. On est le 19 mai aujourd'hui. Et j'ai une bonne nouvelle pour vous dans l'actualité. Et c'est le comité régional en développement social du Centre du Québec qui a annoncé l'attribution d'une aide financière de plus de 492 000 $ pour lancer deux initiatives régionales qui visent à lutter contre la pauvreté et l'exclusion sociale. Si vous voulez en savoir plus, ben, dirigez-vous sur monvicto.com. L'article est disponible dès maintenant.

Mardi 19 mai, je veux prendre le temps de saluer tous les partisans, partisanes du Canadien de Montréal, mais aussi les amis et la famille de Philippe Dano, qui est un joueur du Canadien qui vient d'ici, de Victoriaville. Et en plus, il y a eu un gros but hier de Dano en première période. Donc, je vous salue. Merci d'être à l'écoute. C'est un plaisir de vous accompagner jusqu'à minuit.

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2: Voici vos nouvelles, Arsenal Média. La Banque nationale du Canada a retiré vendredi dernier son seul guichet automatique à Princeville. Il s'agit de la deuxième fermeture d'un guichet unique dans la région après celle de Davelouisville au début du mois de mai. Le maire Raphaël Guérard affirme que la décision appartient entièrement à l'institution financière. Selon les informations obtenues par la Ville, la baisse d'achalandage et du nombre de transactions aurait motivé cette fermeture. La ville de Victoriaville a remporté le prix coup de cœur du jury du mérite Ovation municipale lors des assises annuelles de l'Union des municipalités du Québec. La distinction souligne la démarche de littératie et de communication inclusive mise en place par la ville afin de simplifier ses communications avec les citoyens. Depuis le début du projet, plus de 115 outils ont été adaptés, dont des avis publics, formulaires, lettres et pages web. Côté météo, ce soir, on garde un ciel surtout nuageux avec quelques averses possibles et un risque d'orage par endroit. Les températures demeureront douces autour de 22 degrés. Cette nuit, le temps restera variable avec encore un faible risque d'averse. Minimum près de 20 degrés avec des vents modérés du sud-ouest. Et pour demain, mercredi, alternance de nuages et d'éclaircies. Quelques averses isolées possibles en matinée, puis un temps plus frais en fin de journée. Maximum autour de 21 degrés.
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J'ai de café pour commencer la journée. Comment ça va, les amis? De bonne humeur? J'espère que oui. En forme, ça va venir. Non. Mais il y en a qui sont tout le temps en forme, hein. T'sais, puis je vous dis chapeau. Parce que dans le fond, tu sais, la forme, ça donne un esprit pur, ça donne un esprit cabane, ça donne un allumé, tiens. Une lumière. Oh, pour un petit côté féminin, là, tu sais. Non, mais blague à part, c'est ça. La forme, quand t'es en forme, là, il n'y a pas grand-chose qui te dérange. Tu te réveilles, tu te lèves, tu marches, tu peux faire à peu près n'importe quoi. Tu soulèves des affaires, t'as de l'énergie, puis garde, on se réveille un matin, puis on dit, on est en forme, hein? Tu veux faire ça? Bon matin, tout le monde! J'ai vu que William Cloutier s'en vient avec Claude Bégin. On a Simple Mind. Non, Simple Plan, pardon. Oh, oui, prends le temps de lire, mon pote. Okay. Simple Plan va être là. Il y a aussi Roxane Bruno, Michael Bublé. Mais avant tout, allez, bon matin, mercredi, on est dans le milieu de la semaine, dans ce 20 du mois de mai. Aïe, aïe, aïe. Il en reste plus beaucoup dans le mois de mai, là. Hein? La semaine prochaine, là, on va être dans le dernier droit. Hein, ouais. Puis après ça, c'est juin. Puis là, après ça, c'est juillet. Puis là, après ça, c'est... Ouais, il y a les vacances à travers ça. Il y a aussi le fait que plus que le temps avance, plus que le beau temps s'installe, plus que la chaleur s'installe, plus que des fois, on va avoir besoin d'eau aussi. Il y aura de la pluie, c'est sûr, des orages, il y aura toutes sortes d'affaires. Mais on est dans cette saison qui, tu sais, on décolle un peu du printemps, l'été, l'automne. Il y a à peu près juste l'hiver que, oui, tout le monde peut aimer l'hiver, j'en doute pas, mais au-delà de ça, c'est pas la préférée de tous. Je pense que la préférée de tous... Puis je me trompe pas en disant ça, parce qu'il y a tellement un élan de positif dans le printemps, que ça peut être celle-là, mais aussi l'été. Puis là, l'été, on peut se mettre à chialer parce que ça fait trop chaud. Trop chaud, trop chaud, ouais. Y a-tu quelqu'un qui chiale quand il est trop chaud? Dans le sens que... Non, c'est ça? Non, non, lui, il dit, j'ai du fun. C'est pas juste trop chaud, j'ai du fun. OK. Non, mais on voit ça de même, là. Mais blague à part, c'est ça. On s'en va vers ça, un été où ce que on va commencer à sentir les températures qui vont être plus chaudes, le soleil va briller, il y aura des belles journées, ça va prendre la pluie, ça va prendre des orages. Je prends tout ça pour avoir un été qui continue de pousser, comme on dit. OK. Je vais te parler, moi, tout de suite, de quoi? Je dis de quoi, oui? Juste tourner la page ici, là. Parfait. Je peux faire ça tout de suite? OK. Généralement, nouvel jour aujourd'hui, on parle de 60% de possibilités d'averse ce matin. J'en perds la voix. Tu m'entends-tu, toi, là? Là? Ben, on dirait un chat dans la gorge, hein? On l'a enlevé. Hein? Il est dur à enlever. Il y a des moments comme ça aussi, quand on traverse un peu cette période-là. Tu sais, il y a chaud, le froid. On sait plus. On s'adapte comment? Parce que le corps s'adapte, lui. La voix s'adapte. Puis à ce... Ouais. À ce magane aussi, finalement. C'est ce qu'on comprend. Bon, je recommence ça. Tu vois, on comprend-tu qu'on est prêt, là? OK. Généralement, nuageux. Il y a un 60% de possibilité d'averse ce matin. On va avoir un dégagement cet après-midi. C'est la bonne nouvelle. 30 km les vents. Ça peut aller cependant jusqu'à 50 km/h. Ce sera venteux, selon Environnement Canada. Température à la baisse pour atteindre, quoi, 16 degrés en après-midi. Mais le humidex, facteur humidex, 25, qui va être marqué sur le thermomètre. Puis le ressenti aussi, là. OK. Indice UV 8, qui est quand même élevé. Ce sera également partiellement nuageux pour ce soir, cette nuit. On aura aussi des vents présents nord-ouest à 20 km/h, rafale à 40. Ça va être venteux, finalement. Ça devient un peu plus léger vers minuit. Oh! T'sais, c'est sûr que si toi, tu dors pas à minuit, là, hein? Puis tu vas aller prendre une marche, je sais pas. Il y en a qui sont dans le décalage horaire, là. C'est-à-dire qu'ils vivent dans la nuit, puis que c'est correct, ça. Fait que c'est un 6 degrés pour ce soir, cette nuit, avec des rafales de vent entre 20 et 40 km/h. Et jeudi, c'est la journée de la paye, 21 mai. Qu'est-ce qu'on a comme température? Alternance soleil-nuage, ça devient soleil ensoleillé, oui, le matin. Et c'est quoi? C'est nord-ouest les vents qui vont être à quoi? 20 km/h? C'est quand même pas si mal, ça. 14 degrés, indice UV 7, ce qui est quand même élevé. Il y a un dégagement qui se fait dans la nuit de jeudi. Ça reste dégagé avec un plus 5 degrés. Et je vais quand même te tremper dans ton week-end. Vendredi, pour moi, souvent, c'est pas mal le week-end, vendredi. Hein? C'est la dernière de la semaine. Puis, il y en a qui ne travaillent pas le vendredi. Là. Ou qui finissent de bonne heure. Mais vendredi, on devrait avoir du beau soleil, 19 degrés. Dégagé la nuit, 8 degrés. Samedi,
ennuagement. On parle pas vraiment de pluie, mais il y a un ennuagement qui va être là, qui va persister un peu. 17 degrés. Des nuages même dans la nuit de samedi avec un minimum de 10. Et dimanche, parce qu'on va se rendre là, c'est à 30 % possibilité d'averse, 15 degrés comme maximum. Et ça, c'est dans la journée, là. Puis dans la nuit, de la pluie intermittente avec 11 degrés. Ça sera pas si beau que ça aussi lundi. Il va y avoir de la pluie intermittente. Mais pour l'instant, profitons d'aujourd'hui. Il y a un peu de tout, hein? Puis ça reste pas longtemps. Tu sais, il y a de la pluie un peu, peut-être, puis des nuages, mais du soleil aussi. Mais jeudi, vendredi, profitons-en, parce qu'il va faire beau. Fait que c'est ça, les bonnes puis moins bonnes nouvelles. La bonne nouvelle, c'est qu'on se réveille tranquillement. On est mercredi, milieu de la semaine, 20 du mois de mai. Je vous rappelle que Marie-Claude va être avec nous. Je t'en dis pas plus, là. Mais la boutique Inspiration va être avec nous de la SDC. Ça va être à compter de 7h45. Et Pêche Nicolet avec Yves Cournoyer qui vient nous raconter que jeunes et moins jeunes, Pêche Nicolet, Parc Terre des Jeunes, il y a des activités qui s'en viennent. On va tout te donner les détails de ça. Puis là, si tu veux faire vivre ça à ta famille, tes enfants, ta blonde, ton chum, les enfants, c'est sûr. Mais ça s'en vient bientôt, puis on va parler de ça à matin, en ce mercredi 20 mai. Tout le monde est prêt? Est-ce que les Canadiens vont gagner leur prochaine série contre la Caroline? Ça va faire partie du sport tantôt, ça. Et mamma mia. Tu as hâte, toi? Hein? On y pense, là, puis on fait juste... il est 6h05, OK? On fait 5, il faut y aller. Ben oui, c'est sûr, 6h05. Hein? On est prêts!

0: Simple Plan avec Jet Lag. Avec Marie-Mé, tu sais, regarde, c'est hein? Ça fait un beau petit groupe, ça, intéressant à entendre. Et ce matin, comme ça, 6h11, on se réveille tranquillement pas vite. Puis si tu dis 6h30 à matin, oui, parfait. Non, pas 6h30, 6h11 à matin. Parfait. Allez, on essaye de me, hein? On essaye de me coincer. Alors, Simple Plan et Marie-Mé, ça fait un vrai bon petit modèle de chanson pour se réveiller, ça. Ça date aussi de 2011. On aime ça parler des années parce que en 2011, t'avais quel âge? Tiens, il y en a qui étaient pas au monde, là. Ça donne-tu des frissons, ça? Mais c'est ça, pareil. Là, on se transporte là, dans bonne année, qui est l'année 2026. On est là. Michael Bublé et Roxane Bruno, ça va s'appeler Home. On va transporter la machine à voyager dans le temps, ou plutôt, elle va nous transporter dans les années 2000, tantôt avec Chris DeBerg. Oh! Puis on va revenir en 2025, question de faire un petit décalage, et ça va être High On You, The Blue Ridge Band. C'est ce qui s'en vient en musique dans ton réveil. Parce que tu commences par te réveiller, tu commences par écouter un peu la musique, puis tu dis, oh, encore une petite toune ou deux. Je l'aime bien, celle-là, moi. Hein? Ben, ça donne bien, parce que moi aussi, je l'aime bien. Hein? Ça s'appelle Home. Roxane Bruno, Michael Bublé, 6h12.
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0: 19 minutes. On a des, je dirais pas des airs lousses, mais on a du temps. C'est une bonne journée. Il y a, bien sûr, ça, c'était bien, bien, oui, Chris the Bird. Mais là, on va être en musique avec The Blue Ridge Band, tel que promis. Mais je vais revenir sur un article de José Legault qui parle, bien sûr, de tout ce qui se passe avec le tricolore, le Canadien de Montréal. Puis là, je t'apprends rien si je te dis que le Canadien a gagné le dernier match, là, qui ont joué. C'est pas fini, tu vas me dire, mais... En même temps, on est rendu là. On est rendu à une autre étape. Puis, c'est assez impressionnant de voir... Puis là, je parle de l'entraîneur Martin Saint-Louis, le Confucius de la Ligue nationale. On va dire comme ça. Hein? Là, tu vois le monsieur avec la barbe, puis tout, hein? Confucius, oui. Tu prends ton temps pour le dire, là. Moi, je n'ai pas de temps. Non, non, mais blague à part. Confucius. Oui. Confucius. Prononcez-le comme faux, parce que là, je viens de le faire, puis j'aime à dire que prends le temps de le lire. Hier, s'écrivait, quand cette première, morose, dans cette ère morose, comment dirais-je, d'ultra-polarisation, on va le dire comme ça, cette jeune équipe réussit à nous rassembler bien au-delà de nos différences et de, quand on parle de différences, de nos différences. Et bien sûr, quand on parle, différences. Un exploit en soi devant cette équipe Cendrillon. Hein, c'est assez impressionnant. Revient de loin, on va se le dire. On sent tout d'abord qu'il y règne un esprit familial. Le bien-être, le groupe, le sens, de travail, l'éthique de chaque joueur. Ça transcende. Et c'est un peu impressionnant de voir que cette équipe-là, puis garde, tu vois, quand même, on va te dire, tu peux, même les parieurs au livre, tu sais, donnaient pas nécessairement la Coupe Stanley aux Canadiens de Montréal, je dis pas qu'ils l'ont là, mais au moins, il nous démontre du caractère, du vouloir, puis sont vraiment bien unis et tissés serrés, au même titre que on est en train de s'unir aux Canadiens de Montréal. Tu sais, de plus en plus, là, il y a des chandails rouges ici et là. De plus en plus, il y a des casquettes. De plus en plus, il y a des petits tatous. Ouais, pas des tatous qui restent à la vie, là, parce que la vie n'est pas éternelle. Mais des petits collants sur les bras de certains joueurs, certains jeunes, certaines personnes au bureau. Hein? Tu me vois venir, là. Il y en a qui arrivent avec le casquette, le chandail, la petite épinglette du Canadien de Montréal. Parce que ça nous fait vivre des émotions. Puis on se dit, wow, on est là. On peut y croire. On peut y croire qu'on peut se rendre jusqu'au bout. Parce que cette équipe-là travaille en amont, ensemble. Puis c'est ça qui est le fun à voir. J'aime à dire, go Habs go, par les temps qui courent. Go Habs go, parfait. Ça se dit bien là dans une conversation. Hey, go Habs go.
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0: Et on aime une petite touche country music. Ça va faire du bien aussi. The Blue Ridge Band. On est en 2025.

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9: Bonjour, bon début de journée. Ici Claude Marquis, voici vos actualités. Le gouvernement fédéral annonce que l'équipe des Snowbirds des Forces armées canadiennes ne s'envolera plus jusqu'au début des années 2030, le temps que ces avions vieillissants soient remplacés. Cette année marquera donc la dernière saison de l'escadron de voltige avec sa flotte de tutors qui a été mise en service dans les années 60. Les Snowbirds, formés en 1971, se sont produits dans des milliers de spectacles aériens. Ils resteront basés à Moose Jaw, en Saskatchewan. La hausse des prix de l'essence, principalement attribuable au conflit en Iran, a fait grimper l'inflation à 2,8% en avril, selon Statistique Canada. À 2,8%, l'inflation a été plus élevée qu'en mars, mais elle est demeurée en deçà des attentes des économistes qui anticipaient une inflation de plus de 3% en avril. Au Québec, l'inflation a atteint le cap des 3% le mois dernier après avoir été de 2,9% en mars. La croissance des prix s'est accélérée dans 9 provinces en avril par rapport à mars. Et le projet Nutri-Québec a dévoilé le premier portrait des habitudes alimentaires des Québécois après des années de collecte de données. Les informations, basées sur plus de 26 000 repas rapportés par près de 7 000 participants, permettront de guider des politiques pour améliorer la nutrition au Québec. Le rapport révèle que les aliments pratiques, comme la pizza, sont populaires, tout comme les produits riches en sodium, tels que le pain et les fromages. On apprend par ailleurs que moins de 20 % des adultes respectent les recommandations de Santé Canada concernant le sodium, les gras saturés et les sucres libres. C'est ce qui complète vos informations. 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
10: Merci.
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13: À moment même de parler de musique, on va parler, c'est de la musique à nos oreilles sur le monde du sport. Parce que le Canadien de Montréal va jouer jeudi. Jeudi, là, tu regardes ça comme ça, c'est demain. Hein? Ça va être contre la Caroline. Match, premier match de cette série-là. Continue d'avancer, si je comprends bien. 20h le match, Canadien contre la Caroline. Jeudi, à ne pas manquer. Merveilleux. Et ce soir, quand même, faut pas oublier que Vegas, eux aussi, sont encore dans les séries et vont débuter une série contre le Colorado mercredi aujourd'hui. Premier match également à compter de 20h. N'oubliez pas, le Canadien, ça va être à 20h également, mais demain jeudi. Parfait. Ligue professionnelle hockey féminin mercredi. Ouais, oui, hein. On parle de Montréal qui mène 2-1 en série contre Ottawa. Les filles! J'applaudis déjà d'avance, puis c'est le quatrième match à 19h ce soir. Bon, voilà. Moi, je pense qu'on y va pour une victoire totale. C'est bien dit, ça? OK. Le championnat mondial également, mercredi aujourd'hui, le 20. L'Autriche contre la Suisse. Il y a l'Italie qui reçoit la Tchéquie. L'Allemagne qui reçoit les États-Unis. Et la Suède qui joue contre la Slovaquie. Voilà. Slovaquie ou Slovénie? OK, parfait. Mais... de la misère à me relire, rien pour dire, tu sais, il y a des matins comme ça, là. Bon. Il y a jeudi aussi que le Canada vont jouer contre la Norvège et je terminerai avec la SLN. Samedi 23 mai, Montréal contre Ottawa 13h et bien sûr Toronto contre Vancouver à 16h. Ça fait pas mal le tour, un petit aperçu de ce qui se passe dans le sport, là. Ouais. Puis le Canadien, rappelons-le, 20h, ça se passe en Caroline cette fois-ci. Et ça va aller à jeudi. Parfait. On est pas rendu là, là, mais on se prépare tranquillement, pas vite. J'ai bien hâte de voir comment ça va se solder, ça, cette série-là, entre le Canadien et la Caroline. On sait que plus ça va avancer, plus qu'on avance, plus qu'on s'en va. Oh, match ultime qui s'appelle la série de la Coupe Stanley. Est-ce que oui, Montréal peut s'en rendre là? Moi, j'ai l'impression qu'avec le caractère qu'il y a, l'équipe, l'organisation, le coach Saint-Louis, lui, là, écoute, ben, il sait où ce qu'il s'en va, pas dire de quoi. Ouais, lui, puis il pense souvent à sa mère. Et ça, j'adore ça, moi, quand quelqu'un se donne des objectifs puis des pensées où ce que, je sais pas moi, ça peut être, tu sais, puis j'embarque là-dedans, puis j'y crois tellement, tu sais, puis c'est bon de croire, parce que quand on croit, puis que, hein, on s'aperçoit que ça arrive, c'est bon de croire, parce qu'il faut que ça arrive. C'est bien dit? Parfait. Faisceau s'en vient dans les prochaines secondes. Je vais juste te donner l'heure pile. On est à 6h32. Est-ce qu'on est prêts, nous? Je pense que oui. Bon. C'est sûr qu'on est prêts. Mais je veux quand même réitérer les invitations de ce qui s'en vient dans les prochaines heures, minutes. On peut le dire comme ça aussi. Mais en cette journée, on parle de la SDC qui vont être avec nous. 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
13: 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Je vais aussi tantôt avec Yves Cournoyer parler de pêche Nicolet. Et là, je m'adresse à vous, les papas, les mamans. Les tout-petits aussi, hein? Par terre des jeunes, non? Hein? Ça revient à toutes les années. Puis j'ai hâte d'entendre ce que Yves va nous proposer, parce qu'encore une fois, aller pêcher, faire vivre sans vos enfants, puis même vous, de profiter de tout ça, c'est magique. Puis on parle de ça maintenant. OK. On parle de music aussi. On s'en va en 2024. Fuseau, Adamo et Dub Silence. On parle ça de même.

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C'est toujours plaisant de se dire qu'on se lève le matin, le soleil brille, puis ça, c'est merveilleux. Je vais quand même, juste encore une fois, parce que Frédéric, oui, on a jasé il y a deux secondes, là, mais se posant la question, va-t-il faire beau toute la fin de semaine? Ben, je peux te dire une chose, c'est que ça peut être grisarde pour samedi, je vais te le dire tout de suite. Puis dimanche, ça se peut bien qu'on ait de la pluie, un 30% possibilité d'averse. Ça peut changer, regarde, on est juste mercredi quand même. Mais aujourd'hui, ben, on a du soleil, on a de la pluie, on a un peu de tout. C'est à 60% d'ailleurs, possibilité d'averse. Fait que, t'sais, mais selon Environnement Canada, jeudi et vendredi, ce sera deux belles journées. Non pas que celle de jeudi va être extrêmement chaude, un 14 degrés, ce qui est quand même pas désagréable non plus, mais un 19 degrés pour vendredi, plein soleil. Fait que, tu sais, mais probablement que ça peut changer. Il y a tellement d'affaires qu'on peut dire, tu sais, c'est comme n'importe quoi, tu sais. Est-ce qu'il va faire beau? Il va faire beau si la tendance se maintient, hein? C'est un peu ça, pareil. C'est les vents, c'est un peu tout ça qui fait que ça peut se déplacer rapidement, les cycles des vents et de tout ça, là, les nuages. Mais pour l'instant, écoute bien, on peut mettre quelques Bermudas. À 21 degrés aujourd'hui, là, c'est quand même pas si mal que ça. Mais je te dirais que la prochaine semaine, là, on est dans la semaine, où on est quoi? Dans la semaine du 18, là, c'est ça? Là, aujourd'hui, on est le 21, quand même, non? On est jeudi, on est vendredi, on est mercredi, OK. On est le 20, parfait. Mais c'est juste pour vous dire que la semaine prochaine, on tombe dans la dernière semaine qui donne le mois de mai. Après ça, c'est juin, puis là, garantie qu'on va avoir ça plus chaud. Juin, juillet, août, puis même septembre, ça va être intéressant. Mais on devrait avoir un bel été selon Environnement Canada. Ça devrait être une belle été. Pas tous les jours vont faire beau, là, tu vas me dire, là. Je suis bien d'accord avec toi. Mais au-delà de ça, on devrait avoir de quoi de très, très bien. C'est le fun. J'ai hâte de mettre mes Bermudas, moi. Tu chantes Sweet Home Alabama, debout dans la valise de mon vieux Chevy. Ça, c'est un petit coup de tête.

0: Chacun sa route, chacun son destin. Oh, j'aime ça, moi. Change un peu de titre, là, mais quand même. Chacun sa route. Soyez prudents sur la route, les amis. Le soleil brille en plus de ça. Il est exactement dans moins de 5 secondes, déjà 7 heures. On s'en va vers l'actualité. Et la 7e heure.
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4: Bon mercredi, ici Louis-Philippe Arnoirel. Le premier ministre Mark Carney s'est montré serein hier quant à la décision des États-Unis de suspendre brusquement un comité bilatéral de défense. La commission permanente mixte de défense, qui ne s'est pas réunie depuis 2024, a été créée en 1940 en tant qu'organe consultatif. En mêlée de presse, M. Carney a convenu que la commission est une institution de longue date, mais il a ajouté qu'il ne faudrait pas surestimer son importance. Selon lui, le Canada et les États-Unis continuent d'entretenir une coopération très étroite dans de nombreux domaines liés à la défense. En mission à Paris, la première ministre Christine Fréchette s'est fait questionner sur le programme de l'expérience québécoise par un député français. Cette question a été posée dans le cadre d'une rencontre entre la première ministre québécoise et la présidente de l'Assemblée nationale française, Yaël Braun-Pivet. En réponse à la question, Mme Fréchette a réitéré que son gouvernement va réactiver le PEQ dans le respect des seuils d'immigration qui ont été fixés à 45 000 nouveaux résidents permanents par année. Le PEC, considéré comme une voie rapide pour la résidence permanente pour les immigrants temporaires, a été stoppé en novembre 2025, provoquant une levée de boucliers. Et pour terminer, toujours au niveau provincial, sur les 65 recommandations de la Commission spéciale sur les droits des enfants et la protection de la jeunesse, présidée par Régine Laurent, 29 ont été réalisées ou largement réalisées. C'est ce qu'indique le bilan quinquennal diffusé hier. Depuis la publication du rapport en 2021, le gouvernement estime que 27 recommandations sont partiellement réalisées, 8 sont peu avancées ou non commencées. La commission Laurent a vu le jour en 2019 à la suite du décès de la fillette de Granby dans des circonstances tragiques. Les recommandations formulées par les experts avaient pour but d'éviter qu'un tel drame ne se reproduise. C'est ce qui complète vos actualités Arsenal Média. Passez une bonne journée sur nos ondes.
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5: On va parler météo avant même de parler de sport, parce que bon, pour la météo, c'est pas compliqué. Aujourd'hui, c'est généralement nuageux. Il y a un 60% possibilité d'averse ce matin. On parle de dégagement qui se fait cependant en après-midi. C'est la bonne nouvelle. 30 km les vents, ça peut être des rafales de vent jusqu'à 50 km/h. Ça va être venteux, ça. Température à la baisse pour atteindre quoi? 16 degrés cet après-midi avec un humidex ressenti 25. On sera avec partiellement nuageux pour ce soir, cette nuit. Nord-ouest les vents 20-40 km/h. Et peut-être un petit peu plus léger vers minuit, là, mais ça va être venteux quand même, avec un minimum de 6. Et demain, jeudi, on peut dire, oui, on me dit comme ça à l'oreille, alternance soleil-nuage. On parle de, qui devient ensoleillé le matin, cependant. Fait qu'alternance soleil-nuage, mais ensoleillé le matin. OK. Il y aura aussi nord-ouest les vents, 20 km/h et 14 degrés, et dégagé dans la nuit de jeudi avec un plus 5 degrés. Voilà pour la météo. Puis là, tu te dis, ben oui, mais d'habitude, mon pote, tu parles de sport. On va en parler de sport, voyons donc. On fait un petit changement, pas de changement, pas d'agrément, comme on dit. Finale d'association, mercredi, on est là. Ce soir, 20h, premier match entre Vegas et le Colorado. Et demain jeudi, premier match entre le Canadien de Montréal et la Caroline. Il reste ces quatre équipes-là. Là. On s'entend que on est proche. On est proche. Après une victoire contre la Caroline, pas juste, mais une, deux, trois, quatre victoires. Même chose entre Vegas et Colorado. Qui va se retrouver en finale de la Coupe Stanley? C'est une très bonne question. La Ligue professionnelle hockey féminin, mercredi aujourd'hui, Montréal, qui mène 2-1 dans la série, joue contre Ottawa. Et ça a compté le 19h, c'est le quatrième match. Il y a le championnat mondial, mercredi, aujourd'hui, 20 de mai. L'Autriche, Suisse, Tchéquie, Italie, les États-Unis contre l'Allemagne et la Suède contre la Slovaquie. Hein? Slovénie? OK. Ou Slovaquie. Slovaquie? OK. Jeudi, le... Bon, tu le dis comme tu veux, là. Hein? Jeudi, le 21 mai, Canada vont jouer contre la Norvège. Et dans la SLN, samedi, le 23 mai, Montréal contre Ottawa, 13h. Et Toronto contre Vancouver, à compter de 16h. Voilà, ça fait le tour pour le sport. Puis on a parlé météo aussi. Fait que tout est beau. Tout est beau pour vous, tout est beau pour moi. On s'en va en musique dans quelques instants. Puis vous allez adorer ce qui s'en vient. Oh!

Les amis, oh, tu vois, en l'espace de quelques secondes, ça fait 7h07. Ah, ça va vite, hein? C'est le temps. Une seconde à la fois, une minute de temps en temps, une heure, une fois de temps en temps aussi. Puis c'est ça, la journée passe. Bon matin tout le monde, il y a Pépas qui s'en vient. Hein? C'est dans les prochaines secondes. On a Charlotte Cardin qui va nous fredonner quelque chose. The Way We Touch. Oh! Et si je vous dis qu'on s'en va à Mexico avec Cain, aïe, aïe, aïe. 2006, machine à voyager dans le temps. On se ramène où, là? On s'en va vers l'avant. OK, 2021 avec Farruko. Oh, Pepas. Et celui qui va être, ben, celle qui sera là, oui, Charlotte Cardin. Elle, 2026. The Way We Touch. OK, oui. Le temps file. Bon mercredi. Puis on passe en mer. T'as le goût de danser, là? Bon matin. Sois prudent sur la route. Le soleil peut être aveuglant. Maestro.

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10: Bonjour, bon début de journée. Ici Claude Marquis, voici vos actualités. Le gouvernement fédéral annonce que l'équipe des Snowbirds des Forces armées canadiennes ne s'envolera plus jusqu'au début des années 2030, le temps que ces avions vieillissants soient remplacés. Cette année marquera donc la dernière saison de l'escadron de voltige avec sa flotte de tutors qui a été mise en service dans les années 60. Les Snowbirds, formés en 1971, se sont produits dans des milliers de spectacles aériens. Ils resteront basés à Moose Jaw, en Saskatchewan. La hausse des prix de l'essence, principalement attribuable au conflit en Iran, a fait grimper l'inflation à 2,8 % en avril, selon Statistique Canada. À 2,8 % l'inflation a été plus élevée qu'en mars, mais elle est demeurée en deçà des attentes des économistes qui anticipaient une inflation de plus de 3 % en avril. Au Québec, l'inflation a atteint le cap des 3 % le mois dernier, après avoir été de 2,9 % en mars. La croissance des prix s'est accélérée dans 9 provinces en avril par rapport à mars. Et le projet Nutri-Québec a dévoilé le premier portrait des habitudes alimentaires des Québécois après des années de collecte de données. Les informations, basées sur plus de 26 000 repas rapportés par près de 7 000 participants, permettront de guider des politiques pour améliorer la nutrition au Québec. Le rapport révèle que les aliments pratiques, comme la pizza, sont populaires, tout comme les produits riches en sodium, tels que le pain et les fromages. On apprend par ailleurs que moins de 20 % des adultes respectent les recommandations de Santé Canada concernant le sodium, les gras saturés et les sucres libres. C'est ce qui complète vos informations. 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
11: Merci beaucoup pour l'actualité. Le monde du sport, on fait ça rapidement parce que dans la finale d'association, ça se continue. C'est d'ailleurs mercredi qui s'installe là, ce soir. Vegas contre le Colorado, 20h, premier match de cette série. Le Canadien de Montréal, ça va aller à demain jeudi et on sera du côté de la Caroline, match numéro 1. Alors, bonne chance, Vegas. Colorado, bonne chance à la Caroline aussi. Et bonne chance aux Canadiens de Montréal. Ça sera le fun de passer à la prochaine étape. faut y aller avec des victoires, c'est ça que ça prend. Ligue professionnelle hockey féminin, mercredi, Montréal vont jouer contre Ottawa. C'est 2-1 en série pour Montréal et le match est présenté à 19h. C'est le quatrième match, soit dit en passant. Alors, est-ce qu'on y va pour une victoire avec les filles? Oui, OK. Go Montréal, go! Championnat mondial, mercredi, c'est aujourd'hui le 20 mai. Autriche-Suisse, la Tchéquie contre l'Italie, les États-Unis contre l'Allemagne et la Suède contre la Slovaquie. Slovénie. Merci beaucoup de me ramener à l'ordre. Jeudi, le 20 mai, c'est le Canada contre la Norvège. Et dans la SLN, le samedi, le 20 mai, Montréal joue contre Ottawa à 13h et Toronto contre Vancouver à compter de 16h. Voilà pour le monde du sport. Je me tourne tout de suite sur le... Je regarde par la fenêtre, je vois le beau soleil, là, mais c'est merveilleux. Je me tourne vers la météo. Ce qu'on prévoit pour Environnement Canada, il y a un peu de tout, là. Soleil, nuages, peut-être de la pluie à 60%. Garde, rendu là, on va vivre avec s'il y en a, mais j'ai l'impression que ça peut passer. Ça va se dégager d'ailleurs, même en après-midi. 30 km les vents, 50 en rafale. Température à la baisse pour atteindre 16 degrés en après-midi. Mais l'humidex va nous donner un petit 25. Ça va être un petit peu plus chaud qu'on dit. Indice UV 8, il y a partiellement nuageux pour ce soir, cette nuit. On parle de nord-ouest les vents, 20 km/h, rafale à 40, un petit peu plus léger vers minuit. Ça va donner un minimum de 6 degrés. Et demain, jeudi, jour de paye. Alternance soleil-nuage, on parle de soleil devenant ensoleillé le matin. Mais il y aura aussi des vents nord-ouest à 20 km/h et 14 degrés pour demain, jeudi. Ciel dégagé dans la nuit avec un plus 5. Et vendredi, on parle de plein soleil 19, dégagé la nuit 8. Et même samedi, ça change un peu. Ennuagement avec un 17 degrés, mais là, ça pourrait changer à long terme. Mais dans la nuit de vendredi, on devrait avoir un ciel dégagé avec un 8 degrés. Ton samedi va nous donner quand même ennuagement 17, là, puis des nuages avec 10 dans la nuit de samedi. Dimanche, tu veux que je m'arrange jusqu'à dimanche, toi? 30% de possibilité d'averse dimanche, 15 comme température. Pluie intermittente dans la nuit de dimanche avec 11. Puis on retournera travailler lundi avec de la pluie intermittente, 17. Fait que si t'en fais un en profiter, là, garde, aujourd'hui, correct, passable. Demain, jeudi, profite-en. Vendredi, profite-en. Parce qu'après, ben, samedi, OK. Il n'y aura pas trop de soleil, mais des nuages, mais un 17 degrés. Mais dimanche, lundi, ça va aller à mardi prochain, le soleil. Parce qu'on devrait avoir de la pluie, là. C'est ça. Mais c'est comme ça, là. On s'en va vers le mois de juin. Puis le mois de juin va être plus chaud.
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11: Oh, 7h45, ça en vient tantôt. On va être avec Marie-Claude qui va être avec nous de la SDC. On parle de la boutique Inspiration. On parle de ça tantôt. Je rappelle aussi qu'à 8h11, Pêche Nicolette, Yves Cournoyer va être avec nous. Et on va parler, bien sûr, surtout pour les tout-petits comme les plus grands. Ça va être le temps au parterre des jeunes, puis tout ça. Puis la pêche, pour faire vivre ça aux tout-petits, c'est tout... Oui, hommes et femmes, jeunes et moins jeunes, filles et garçons, tout le monde peut participer, même grand-papa et grand-maman. Hein? C'est le fun avec les tout-petits, là, de pouvoir faire vivre ça, la pêche. Tu sais, à un moment donné, quand tu sais pêcher, tu sais comment ça fonctionne, à un moment donné, tu ne peux pas mourir de faim. Oh, ça va venir, hein? C'est une autre époque qui se ramène dans l'élan d'aller pêcher. Ça fait en sorte que on peut se nourrir aussi. On comprend ça, OK? C'est le plaisir de le faire, surtout. Voici Glamourous. Are you ready, certain? On est en 2007. Puis on passe ça de même.

0: que j'aime la musique. Bon matin tout le monde, encore une fois. On est quand même déjà à 7h40 et je vous ai glissé un mot tantôt que la SDC, Centre-ville, Victoriaville, va être avec nous. Une petite... Ah, on est dans le Centre-ville, là. Je sais pas si vous la connaissez, elle, Marie-Claude, puis je veux pas la débaptiser. Comment ça va, Marie-Claude, ce matin?
1: Ça va bien, merci.
0: Vous êtes de bonne humeur.
1: Oui.
0: Puis j'aime m'inspirer de votre commerce quand même, parce que bon, vous êtes la boutique Inspiration.
1: Oui.
0: C'est bien ça?
1: Oui, c'est ça, la boutique L'Inspiration au quartier Notre-Dame. Oui.
0: L'adresse exacte, à peu près, vous êtes située où, là?
1: On est au 235A, okay. La rue Notre-Dame-Est, c'est en face du Asi Plus.
0: Ah, oh, ben mon Dieu, Seigneur, c'est facile. Oui, puis là, j'ai en image en tête, là, je vois le devant là, du commerce et tout ça, puis c'est inspirant. Parce que, non, mais sérieusement, quelqu'un qui passe et qui se dit, oh, on peut aller faire un tour, ben, aller voir un peu, qu'est-ce qui nous inspire, justement, là-bas?
1: À la boutique L'Inspiration, les gens sont surpris quand ils entrent parce que justement, ils cherchent de l'inspiration.
0: Ouais.
1: Mais aussi, on cherche souvent une place qu'on est bien, ouais, qu'on est bien accueilli et qu'on peut passer du temps et ressentir. Donc, la boutique offre ça.
0: Et la boutique L'Inspiration, là, regarde, c'est né de où, ça? Ça vient de où, là? C'est inspiré de toi?
1: C'est inspiré de moi, oui, ah, de mes filles. Donc... Oh.

0: une panoplie d'articles différents.
1: Wow.
0: Tant de la poterie.
1: Okay.
0: Des bijoux en corde de guitare, en crin de chevaux.
1: C'est unique aussi,
0: oui,
1: là, quand même.
0: Oui, c'est unique. C'est vraiment unique. On a aussi les pierres semi-précieuses, qui est un autre volet qu'on a à la boutique.
1: Ben voyons donc, j'en apprends aujourd'hui. Vous autres aussi à la maison, hein, au bureau, là. OK, écoutez bien ça. Vous mettez énormément de l'avant l'achat local. Ça, c'est plus qu'important, puis je pense que c'est une passion pour vous. Pourquoi est-ce que c'est important, justement, pour toi?
0: C'est important parce que quand on achète local, c'est encourager la personne qui le crée directement de chez nous.
1: Okay.
0: Il y en a tellement. Puis, en même temps, d'encourager la personne, il faut savoir que ça l'encourage la famille aussi derrière. Souvent, le parent crée, les enfants voient ça, et c'est comme une petite entreprise souvent familiale.
1: C'est de poursuivre ça génération en
0: génération.
1: Oui,
0: c'est des belles valeurs aussi qu'on inculque à nos enfants.
1: On sent aussi un grand volet de bien-être dans votre entreprise.
0: Oui,
1: c'est
0: de
1: quoi,
0: plus en plus.
1: Hein?
0: Oui,
1: c'est
0: important pour nous autres. Moi, je suis massothérapeute de métier aussi.
1: Moi, j'ai mal dans le dos, là.
0: Ah,
1: tu sais,
0: oui?
1: Je peux regarder après l'entrevue, là. Hein?
0: Oui, donc on a, avec les pierres, dans le fond, on a la lithothérapie.
1: OK.
0: On fait aussi des ateliers de création de bracelets en pierres semi-précieuses et autres créations à la boutique. Et de plus en plus, on fait venir des intervenants, des thérapeutes ou des personnes en énergie qui viennent aussi faire des consultations sur place.
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0: Oui, c'est bien ça.
1: Et ça fait combien de temps que vous avez eu le pignon sur rue, là? Moi, je pose la question comme ça, là, mais...
0: Oui, ça a fait 4 ans, le 22 mars 2022. Oui.
1: Et puis, il y en a des fois qui passent à côté sans s'en apercevoir, mais là, attention, là. Faites une halte d'aller voir qu'est-ce que vous offrez. Parce que j'ai des commentaires de gens qui sont alentour de toi qui disent que... C'est assez exclusif et c'est un bien-être parfait, ça, là.
0: Oui, les gens sont contents. Ils pensent rester quelques minutes. Ils sont là très longtemps.
1: Ouais,
0: oui,
1: c'est ça. Puis en même temps, les prix sont bons. Je pense que vous êtes dans les normes de tout ça.
0: Oui,
1: là.
0: Les prix qu'on vend à la boutique, c'est les mêmes prix que l'artisan vendrait sur son site.
1: Mon doux Seigneur, que j'aime ça entendre ça. On sent justement le grand volet de bien-être dans cette entreprise-là et c'est à découvrir. Cela dit, là, bravo, bravo. Est-ce que vous êtes seule? Vous êtes entourée de quoi? Il y a du monde avec vous? Là, vous n'êtes pas la seule à être là?
0: Je suis la propriétaire, mais j'ai mes deux filles, mes deux grandes filles. J'ai ma petite fille puis ma mère qui vient de temps en temps.
1: Parfait. Bon, moi, je peux aller travailler pour vous autres?
0: Bien sûr.
1: Qu'aimerais-tu que les gens retiennent justement de la boutique L'Inspiration? On retient quoi, là? Qu'est-ce que tu aimerais?
0: C'est un endroit vrai que les gens peuvent venir à la boutique L'Inspiration pour découvrir, mais aussi qu'on va être là pour... moi, j'aime ça écouter les gens.
1: Ouais.
0: J'aime ça faire un sourire aux gens. Puis les gens, souvent, ils repartent en disant « Ça fait tellement du bien d'être venu à votre boutique. »
1: Wow! Et là, vous vous êtes inspiré de ça depuis plusieurs années. Là, ça fait... Vous êtes pignon sur rue là-bas depuis quand même un petit bout, là.
0: Oui, depuis 4 ans.
1: Ouais. Puis bon, mais vous avez la fibre entrepreneuriat, ça c'est sûr et certain.
0: Oui, oui, vraiment.
1: Puis là, tout le monde peut en profiter. Puis c'est aussi pour idée cadeau, quand on dit qu'on veut faire du bien, puis d'avoir de quoi d'assez exclusif, parce que c'est rarissime tout ce que là, on retrouve pas ça ailleurs. Là.
0: Non, vraiment. 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Et je vous conseille vraiment de venir faire un tour, parce que les gens sont contents à Victoriaville de voir qu'on a une aussi belle boutique.
1: Ça gagne à être connu. 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Commence par là avant de faire n'importe quoi.
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1: J'ai quasiment le goût, ma chère Marie-Claude, je me permets de t'appeler par ton prénom, de te donner un beau gros bec. Voyons. Au nom de toute la gang de la radio, puis merci de ton passage ce matin sur Viva 101.9. Redonne-nous l'adresse encore une fois, là, je la prends en note en même temps.
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1: Boutique L'Inspiration, à ne pas manquer et à découvrir. Merci.
0: Merci à toi.

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0: Chabosi et Jelly Roll, amen. J'aime ça. C'est le fun. Ça donne, hein, c'est un bon rythme ce matin. 7h57. On va aller vers la pause dans quelques instants. L'actualité s'en vient. Mais j'ai le goût de te parler du, de la Terre des Jeunes, Victoriaville, 25 rue de Bégaré. On connaît l'endroit. Vous savez que c'est le festival de la truite de Victoriaville qui s'en vient les 30 et 31 mai. C'est un samedi puis un dimanche. 2026. Ben oui, c'est grand. C'est gratuit en plus de ça. Permis de pêche non requis. Oh, là, tu viens d'allumer. Avec les enfants. Puis c'est justement ça. Il y a des endroits où ce que tu peux aller avec les lignes, puis aller pêcher, puis apprendre à bien. Tu sais, en même temps, là, si tu donnes ça comme information, ou en tout cas le geste que tu fais, la zone pêche en herbe, ça, c'est à découvrir. Et puis les tout petits vont apprécier. Première des choses, c'est gratuit, on s'entend. Puis tu deviens avec un permis de pêche. T'sais, tu viens d'avoir la première expérience de pêcher le poisson. Puis en même temps, pour un jeune, là, c'est quelque chose d'assez magique. C'est vivant, ça, là. Puis en même temps, ben, c'est à toi de profiter de tout ça. Ça va se passer le 30 et 31 mai. Comment ça coûte? Rien pantoute. Et je vous invite à aller faire un tour en famille. Grand-papa, grand-maman amène les tout-petits. Papa, maman amène les enfants. Regarde, tout le monde va se réunir là. Et ça va être le happening. Ça se passe deux jours de temps, c'est-à-dire le 30 mai et le 31 mai 2026. Samedi, dimanche, on va à la pêche. Zone de pêche en herbe. Ça va être le fun. À découvrir, à avoir du fun, puis à profiter de la vie en plein air. La pêche, là, tu ne mourras jamais de faim.
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4: Bon mercredi, ici Louis-Philippe Arnoirel. Le premier ministre Mark Carney s'est montré serein hier quant à la décision des États-Unis de suspendre brusquement un comité bilatéral de défense. La commission permanente mixte de défense, qui ne s'est pas réunie depuis 2024, a été créée en 1940 en tant qu'organe consultatif. En mêlée de presse, M. Carney a convenu que la commission est une institution de longue date, mais il a ajouté qu'il ne faudrait pas surestimer son importance. Selon lui, le Canada et les États-Unis continuent d'entretenir une coopération très étroite dans de nombreux domaines liés à la défense. En mission à Paris, la première ministre Christine Fréchette s'est fait questionner sur le programme de l'expérience québécoise par un député français. Cette question a été posée dans le cadre d'une rencontre entre la première ministre québécoise et la présidente de l'Assemblée nationale française, Yaël Braun-Pivet. En réponse à la question, Mme Fréchette a réitéré que son gouvernement va réactiver le PEQ dans le respect des seuils d'immigration qui ont été fixés à 45 000 nouveaux résidents permanents par année. Le PEC, considéré comme une voie rapide pour la résidence permanente pour les immigrants temporaires, a été stoppé en novembre 2025, provoquant une levée de boucliers. Et pour terminer, toujours au niveau provincial, sur les 65 recommandations de la Commission spéciale sur les droits des enfants et la protection de la jeunesse, présidée par Régine Laurent, 29 ont été réalisées ou largement réalisées. C'est ce qu'indique le bilan quinquennal diffusé hier. Depuis la publication du rapport en 2021, le gouvernement estime que 27 recommandations sont partiellement réalisées, 8 sont peu avancées ou non commencées. La commission Laurent a vu le jour en 2019 à la suite du décès de la fillette de Green Bay dans des circonstances tragiques. Les recommandations formulées par les experts avaient pour but d'éviter qu'un tel drame ne se reproduise. C'est ce qui complète vos actualités Arsenal Média. Passez une bonne journée sur nos ondes.
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On va parler de météo, oui, on sait comme un peu, hein? On veut se déstabiliser un peu, là. Généralement, nuageux aujourd'hui, c'est un 60 % possibilité d'averse. Ciel qui va se dégager cependant en après-midi. On aura des vents 30 à 50 km/h. J'ai fermé la fenêtre, là, mais c'est ça pareil. C'est 16 degrés attendus aujourd'hui cet après-midi, avec un humidex quand même ressenti 25. Partiellement nuageux ce soir, les vents seront présents 20-40 km/h. Un petit peu plus léger vers minuit, avec un minimum de 6. Demain jeudi, on dit alternance soleil-nuage, ça devient ensoleillé le matin, oui. Et des vents qui seront là 20 km/h, 14 degrés attendus, ciel dégagé dans la nuit de jeudi avec un plus 5. Et vendredi, soleil 19. Samedi, on va peut-être avoir des nuages, 17 degrés. Ça va être moins beau dimanche, un 30 % de possibilité d'averse avec 15 degrés. Voilà pour ce qu'on appelle la météo de matin. 8h05, je vous laisse là-dessus. Voici One Republic sur Viva.

0: que j'aime ça, c'est Nothing Gonna Stop You Now de Starship. Ça date de 1987 quand même, les amis. On va faire une pause bien courte parce que mon invité s'en vient. On parle de pêche Nicolet. J'ai glissé le mot, là, le 30 et 31 mai, samedi, dimanche, le Festival de la Truite de Victoriaville au Parc Terre des Jeunes. On parle de ça avec Monsieur Yves Cournoyer tout de suite après la mini-pause. Reste là parce que ça va t'intéresser, puis tu vas tout savoir.
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0: Je vous souhaite un bon mercredi pour tous ceux qui viennent de se joindre à nous. J'en ai glissé un mot très tôt ce matin. On va parler de pêche Nicolet. Et je vous propose oui, l'invitation de mon co-animateur, je vais l'appeler comme ça, Yves Cournoyer. Comment ça va?
3: Ça va très bien, toi-même, Paul.
0: Oui, très, très bien. Je suis content parce que, bon, d'année en année, on se voit, on se retrouve. Et c'est toujours un moment magique, autant que tous ceux qui écoutent au bureau, à la maison, en voiture. Les enfants, les parents, pêche Nicolet, qu'est-ce qui va se passer? On part ça comment ce matin?
3: Ben, en fait, je suis ici principalement pour parler du festival de la truite de Victoriaville, qui est un événement très couru depuis maintenant 12 ans. Hein? 12 ans maintenant. Et puis c'est un événement familial qui se veut orienté sur les activités de pêche.
0: Voilà. Puis là, en même temps, puis je peux vous dire de quoi, pour avoir vécu avec des gens qui m'ont parlé d'expérience avec les enfants, puis eux-mêmes, parce que adultes, jeunes et moins jeunes, c'est pour tout le monde, ça, là.
3: Absolument. C'est vraiment familial. Effectivement, il y a beaucoup d'enfants avec les grands-parents. Et puis les enfants qui apprennent à pêcher, après ça, reviennent pêcher dans la rivière Nicolet. C'est assez unique à Victoriaville. On peut pêcher toute la saison dans la rivière, à Terre des Jeunes, principalement, là.
0: Et là, quelqu'un qui, quand même capte le message ce matin, Monsieur Cournoyer, je vais vous appeler Yves,
3: Yves.
0: Ah, on se connaît assez quand même. C'est pour dire que c'est la 12e édition et en même temps, vous êtes aussi quand même le porte-parole et directeur bénévole de tout ça, là. Ça?
3: Oui, de Pêche Nicolet depuis maintenant un petit peu plus de 15 ans.
0: Okay.
3: Et puis, le Festival de la Truite, c'est quelque chose de vraiment spécial à Victoriaville. Cette année, c'est le 30-31 mai que ça va...
0: 30-31 mai,
3: la semaine prochaine que ça va débuter, là, samedi. Et puis, beau temps, mauvais temps, les pêcheurs devront être au rendez-vous. L'année passée, il y avait le déluge, mais il y avait quand même des passionnés qui étaient là.
0: C'est vrai. Ça n'empêche pas que le poisson mort, lui.
3: Le poisson mort, pareil, quand
0: c'est sûr. Qu'est-ce qu'on pourrait surveiller? Bon, dans le fond, vous avez lancé tantôt permis de pêche. C'est possible aussi d'avoir accès à tout ça ou ça prend ça absolument?
3: Bien, en fait, dans le cadre du programme Pêche en herbe, qui vient du ministère de la Faune, les gens viennent, les tout-petits, de 6 à 17 ans, viennent prendre une formation de base sur la pêche. Et après avoir pris le cours, ils vont recevoir un certificat de pêche, en fait, un permis de pêche qui est bon jusqu'à leur 18e anniversaire. Ça veut dire que quand ils vont à pêche avec leurs parents, au lieu d'embarquer sur le permis de pêche de leurs parents, puis un seul quota, ils ont leur propre quota, sont indépendants. Maintenant, ils peuvent aller pêcher eux-mêmes sans accompagnement de autres parents.
0: Je trouve ça merveilleux. Mais là, pour l'événement qui s'en vient, papa, maman peuvent assister à ça aussi quand même?
3: Oui, c'est familial.
0: C'est familial.
3: Évidemment, tout le monde est invité. On a même des repas à tarif réduit sur place.
0: Parfait.
3: On a l'initiation pour les tout-petits aussi. Les tout-petits qui viennent pêcher leur première truite à vie. On a des bassins de pêche avec des truites dedans.
0: Incroyable.
3: On a des adultes experts de pêche qui vont les accompagner. On fournit les pêches, les vers de terre, les conseils. Donc, tout ça, mais de voir le sourire des petits-enfants. C'est vraiment extraordinaire. Après ça, ceux qui ont pris le cours vont aller pêcher dans une section réservée sur le bord de la rivière.
0: OK. Et là, je veux rappeler encore une fois que le Festival de la Truite, ça se passe exactement... c'est un programme, d'ailleurs, du ministère de la Faune. Il faut quand même le mentionner.
3: Oui, tout à fait.
0: Que c'est bien encadré, c'est ce que je comprends.
3: C'est bien encadré. On a... près de 80 bénévoles qui sont là. C'est une grande organisation. C'est très structuré, très sécuritaire, encadré. Fait que les gens sont là, ils vont être bien informés et bien accompagnés.
0: Puis là, il y a quelqu'un qui me pose la question dans l'oreille comme ça. Là. C'est de quel âge à quel âge? Les jeunes, moins jeunes, c'est quoi l'âge exact? Pour participer?
3: Pour participer. En fait, même les tout-petits, là, à partir de 2 ans, vont venir pour attraper leur première truite.
0: Okay.
3: Les jeunes qui prennent leur cours pêche en herbe.
0: Okay.
3: C'est assez simple. Ce qu'il faut, par exemple, pour pêche en herbe, il faut s'inscrire avant mardi prochain, le 27 mai.
0: Le 27, OK.
3: Et c'est sur le site de Pêche Nicolet, là.
0: OK.
3: www.pêchenicolet.com et inscription en pêche en herbe. Il reste des places, mais ça s'envole assez vite, surtout à l'approche de l'événement.
0: Merveilleux. Puis là, je vais vous dire tout de suite, là, moi, je vais être en mesure aussi de vous en reparler, vous rafraîchir la mémoire, fidèle auditeur, parce que ça s'en vient. Et en même temps, ben, je vois un petit feuillet là, qui nous dit que ça se passe au Parc Terre des Jeunes. Qu'est-ce que je pourrais rajouter de ça? Le 30 et 31 mai, ça va être le happening pour tout le monde. Là.
3: Ça va être la fête. D'ailleurs, cette année, notre président d'honneur est Alex Boissonneau, notre député d'Arthabasca. Il va être accompagné du maire de Victoriaville, Vincent Bourassa.
0: Ouais.
3: Fait qu'on fait la grande ouverture à 9h30 le 30 mai. Là.
0: Wow.
3: Fait que ça devrait être intéressant.
0: Ça s'en vient plus vite qu'on ne pense, hein, parce que...
3: En souhaitant que la température soit là.
0: Oui, il y a ça. Mais beau temps, mauvais temps, un vrai pêcheur ne s'occupe pas de ça, de la température. Lui, c'est d'aller chercher le poisson, tout simplement. Hein?
3: C'est de venir s'amuser avec nous.
0: Exactement.
3: C'est assez intéressant.
0: Là, on parle encore une fois de cet événement-là qui, je ne sais pas, ça fait combien d'années que ça existe.
3: C'est notre 12e édition.
0: Quand même.
3: Pêche Nicolet, quand même, existe depuis 32 ans. On exploite un parcours qui part de Hamnor jusqu'à Chesterville. Ça, c'est un parcours payant. Ça prend un droit d'accès et un permis de pêche valide. Fait que ça, c'est très intéressant de venir. On a le plus beau parcours en Amérique du Nord aménagé en territoire privé. Les pêcheurs à la mouche, c'est un endroit idéal pour apprendre à pêcher à la mouche. C'est pas accrochant.
0: Puis là, il n'y a pas d'âge pour ça. Là, hein?
3: Ça, il n'y a pas d'âge.
0: Jeune ou moins jeune, il n'y a aucun problème. Mais la jeunesse, d'année en année, eux autres, là, les parents, puis même les tout-petits, apprécie vraiment ce moment-là. Et ça donne un effet de... On va faire grandir ça. Tu sais, quand un jeune apprend ça à 7, 8 ans, 9 ans, je sais pas, ça continue tout le long de sa vie.
3: Souvent avec le père, mais souvent, c'est les grands-parents qui vont venir.
0: Oh, j'aime ça entendre
3: ça. C'est les grands-parents, après ça, ils reviennent. Tu sais, Victoriaville est après devenir la ville de la pêche urbaine au Québec. Là.
0: Merveilleux. Je sais que le temps file, c'est rapide comme ça. Hey, je veux juste rappeler, quelqu'un qui veut en savoir encore plus, est-ce qu'on peut contacter par téléphone ou on va sur le site? La façon de bien comprendre que le message va se passer un matin, là.
3: Le plus facile, c'est d'aller sur le site de Pêche Nicolet, www.pêchenicolet.com.
0: Parfait.
3: Toutes les informations sont là. C'est la façon la plus simple. S'il y a des questions à poser, ou même si les gens veulent devenir bénévoles, écrivez à direction@pêchenicolet.com.
0: Okay.
3: Ça, on a toujours besoin de bénévoles. C'est les parents accompagnateurs. Là. C'est très, très apprécié, ça.
0: Pêche en herbe, ce programme, d'ailleurs, du ministère de la Faune et du... Comment qu'on appelle ça? Des changements climatiques.
3: Il y a des changements climatiques.
0: Ça
3: l'empêche
0: pas.
3: Le nom rallonge tout le temps.
0: Ça rallonge tout le temps. Hein? Mais ayez du plaisir. C'est ça qui est important. Et ça se passe, bien sûr. Question de rappeler la date, encore une fois. Puis quelqu'un qui veut avoir des informations, on peut aller sur le www.pêchenicolet.com, si je ne m'abuse.
3: Tout à fait.
0: Puis si vous avez des infos, info@pêchenicolet.com aussi. Non?
3: Pour n'importe quelle question, ça me fera plaisir d'y répondre.
0: Ben je ne peux que vous dire un gros merci, Yves Cournoyer, puis je vais vous souhaiter une bonne pêche, puis que tout le monde s'amuse, puis on va continuer d'en parler tout au long de la semaine.
3: Merci beaucoup.
0: Merci à vous, et bonne pêche.

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8: 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Ben, je pourrais dire, moi, qui est excellent pour parler d'actualité. Claude Marquis, bon matin.
9: Bon matin, Paul.
8: Vous êtes de bonne humeur?
9: Oui.
8: Oui. Ben, je te souhaite un bon mercredi, hein, quand
9: ben,
8: même.
9: Ben, à toi de même, Paul.
8: Et qu'est-ce qu'on surveille dans votre travail, ma chère?
9: Écoute, nouvelle du gouvernement fédéral en premier qui annonce que l'équipe des Snowbirds des Forces armées canadiennes
8: okay.
9: vont prendre une pause et ne s'envoleront plus de, jusqu'au début des années 2030, le temps que leurs avions vieillissants soient remplacés. La flotte d'avions Tutor qui est utilisé pour par les Snowbirds des Forces armées canadiennes a quand même été mise en service dans les années 60. Donc, cette année, ça va marquer la dernière saison de l'escadron du Voltige à Victoriaville. Okay. On en a un à chaque année, un spectacle des Snowbirds. On en a eu un l'an dernier aussi. On n'a pas encore les détails là, pour ce spectacle. Quand aura-t-il lieu et où les soldats... Sur quel site ils vont atterrir, en fait. Mais c'est ça. Donc, ça sera la dernière année jusqu'au début des années 2030 là, pour pouvoir remplacer les avions qui sont vieillissants. Donc, profitez-en si vous êtes un fan de ce genre d'événement. Bien évidemment, quand on aura les détails sur le spectacle qui aura lieu à Victoriaville, on vous fera parvenir les détails sans aucun doute.
8: Ça va être le fun à voir aussi hein, dans le ciel.
9: Moi, je l'ai vu l'année dernière. Okay. En fait, j'ai pas été où ils atterrissaient. Mais je l'ai vu de chez moi, tout simplement. Puis c'est quand même vraiment impressionnant. Hein? Premièrement, sur un ciel qui est complètement éclairé, dégagé, pas de nuages. Le rouge de leurs habits, le rouge de leur... pas de leur drapeau, mais de leur parachute. Contraste beaucoup avec le reste. Ça fait des belles photos pour ceux qui sont fans aussi. Mais c'est un beau spectacle à voir quand même. Hein? Ça fait des années là, qu'ils se mettent en spectacle. Ils ont fait le tour du monde aussi.
8: Ben oui,
9: ils sont basés à Moose Jaw, en Saskatchewan, en plus, pour la petite histoire.
8: Merveilleux.
9: Sinon, hier, niveau économie, la hausse des prix de l'essence, qui est principalement attribuable au conflit au Moyen-Orient, a fait grimper l'inflation, 2,8% en avril au pays, selon des données de Statistique Canada. On s'attendait quand même un petit peu plus du côté des économistes, donc 2,8, on est quand même satisfait. Par contre, au Québec, on a atteint le cap des 3% le mois dernier. On avait été de 2,9 en mars. La croissance des prix s'est accélérée dans 9 provinces en avril par rapport à mars. Donc, nous, là, on l'a dépassé, le plafond là, du 3% d'inflation. Bien évidemment, à chaque mois, là, il y a toujours des nouvelles données de Statistique Canada. On vous dévoilera les prochaines le mois prochain.
8: Parfait.
9: Et sinon, je termine mon bloc d'actualité avec un projet de Nutri-Québec qui a dévoilé le premier portrait des habitudes alimentaires des Québécois. Ça a pris des années de collecte. collecte de données, 26 000 repas rapportés par près de 7 000 participants qui vont permettre de guider des politiques pour améliorer la nutrition.
8: Est-ce qu'on mange bien? Moi, c'est ça ma question.
9: Écoute, est-ce qu'on mange bien? Je dirais en partie. Le rapport révèle que les aliments très pratiques comme la pizza, ouais, par exemple, sont très populaires. On consomme beaucoup de sodium dans le pain, dans le fromage notamment. On apprend aussi par ailleurs qu'il y a moins de 20 % des adultes qui respectent les recommandations de Santé Canada, notamment pour l'apport de sodium, l'apport de gras saturé, l'apport de sucre libre. Donc, on consomme beaucoup plus de sodium, de gras saturé et de sucre libre qui est suggéré par Santé Canada. Pour la petite histoire, le top 3 des légumes qui sont les plus consommés au Québec sont les oignons, les tomates et les carottes.
8: Oignons, tomates, carottes.
9: Ce qui nous ressemble beaucoup, hein, c'est pas mal des choses qu'on cultive ici. Ouais. Pas mal à l'année longue aussi, hein, dépendamment là, des saisons, bien évidemment. Mais c'est un portrait super intéressant. Il y a un article un petit peu plus complet sur monvicto.com si ça vous intéresse et si vous êtes curieux.
8: Ben, merveilleux, ma chère. Est-ce qu'on garde de quoi pour le dessert? On parle pas de dessert.
9: On a parlé du sucre, mais on n'a pas de dessert spécifique.
8: OK, parfait. Okay.
9: Mais oui, on a la dent sucrée, on a la dent salée.
8: Au Québec,
9: oui,
8: c'est ça. OK. Merci, Claude. Je te garde avec moi pareil parce que, je vais avoir aussi... tu vois, j'avais la question extrême. Tu vois comment est-ce que... Hey, gars, tu as le droit d'être mêlé. C'est sûr, tous les gars sont presque mêlés. Hein? Non, j'exagère un peu. Je reviens, je vais te poser la question extrême tout de suite, Claude. On est bien mercredi, donc faut pas me tromper. OK, parfait. 17 % des femmes disent que les hommes ne devraient pas porter ceci alors qu'eux adorent ça. Que les hommes adorent ça,
9: je comprends.
8: Je le répète. 17 % des femmes disent que les hommes ne devraient pas porter ceci alors qu'eux adore ça. On parle de quoi? Okay. La question extrême.
9: Elle est lancée.
8: Puis préparez-vous à ça, puis toi, je vais te donner le droit de réponse tantôt.
9: Parfait.
8: OK, la météo, c'est pas la météo, mais le sport, on va commencer par ça. L'association, finale d'association, mercredi, aujourd'hui. Vegas contre le Colorado à 20h, premier match de cette série. Le Canadien de Montréal, qui ont gagné leur série, vont maintenant, contre Buffalo, on le sait, vont maintenant batailler contre la Caroline, et ça se passe jeudi demain. Premier match, 20h, en Caroline en plus de ça. Merci beaucoup. Bonne chance, les Canadiens. La Ligue professionnelle hockey féminin, mercredi, Montréal joue contre Ottawa. C'est 2-1 en série pour les filles montréalaises. Et c'est le quatrième match et c'est à 19h ce soir. Championnat mondial, bien sûr, mercredi, aujourd'hui le 20 mai. C'est l'Autriche contre la Suisse. La Tchéquie contre l'Italie, les États-Unis contre l'Allemagne, la Suède contre la Slovaquie. Et puis, on parle de jeudi, le 21 mai, pardon, Canada contre la Norvège. Et dans la SLN, samedi, le 23 mai, Montréal joue contre Ottawa à 13h et Toronto vont jouer contre Vancouver à compter de 16h. 13h pour Montréal, là, puis Toronto, ça va être à 16h. Parfait. J'ai refait mes devoirs, tout est correct, parfait. Claude, oui. Marquis, je sais que tu es une adepte de la question extrême.
9: Oui.
8: On a fait tout le tour. Je vais en parler météo vite. Tu veux savoir s'il va faire beau, toi?
9: S'il vous plaît,
8: oui. Parfait. Je me suis demandé de même, je suis sûr que oui. Généralement nuageux aujourd'hui, mais il y a quand même un 60 % de possibilité d'averse ce matin. Ciel qui va se dégager un après-midi, c'est la bonne nouvelle. Les vents sont présents, 30 à 50 km/h. Température à la baisse pour un 16 degrés, mais le ressenti sera de 25 humidex. Là. Ça va être plus chaud que ton thermomètre va te donner là, comme température. Ce soir, on parle de partiellement nuageux. Les vents nord-ouest à 20 km/h, 40 même. Et on devrait avoir un 6 degrés comme minimum. Et jeudi, demain, jour de paye. Alternance soleil-nuages, ça devient... ensoleillé encore plus le matin, mais on a des vents qui vont être à 20 km/h et 14 degrés. Dégagé la nuit de jeudi avec un plus 5. Vendredi, il va faire beau soleil, 19 degrés. Dégagé la nuit 8. Et samedi, on parle d'ennuagement 17 degrés. Des nuages dans la nuit de samedi 10. Puis j'aime ça parler jusqu'à ta fin de semaine. Là. Tu sais, c'est ça, ça va arriver. Dimanche, ça va être un 30 % de possibilité d'averse, 15 degrés. Et de la pluie intermittente dans la nuit de dimanche avec 11 comme minimum. Lundi, ça va être de la pluie intermittente, lundi 17 degrés, puis il y en aura même dans la nuit avec un 60 % de pluie, 12 degrés. Fait que, tu sais, c'est comme ça. Ça en prend de la pluie pour les pelouses, les jardins, puis tout ça.
9: Ben oui.
8: Là, Claude, j'ai le goût de te reposer la question. T'es-tu de bonne humeur?
9: Oui.
8: Ça va bien. Et qu'est-ce qu'on surveille aujourd'hui dans ton cas, ton travail? Là?
9: Oh, on
8: T'sais, mettons, là, on passe ça de même un matin.
9: On va, encore une fois, on a une semaine quand même assez chargée en cause au palais de justice. Donc, ce sera encore une fois là, une cause au palais de justice pour un cas de pornographie juvénile. Donc, pas plus de détails.
8: C'est pas inspirant d'entendre ça. Hein?
9: Non, pas nécessairement, mais pas plus de détails pour l'instant. Là, on va voir qu'est-ce qui va se passer, mais il y a une cause qui repasse au palais de justice aujourd'hui pour ça. Si plus de détails sont disponibles, ils le suivre. Seront dans la journée, là, mais c'est ce sur quoi on va travailler aujourd'hui.
8: Parfait. On va donner quand même, nous, notre réponse à la question extrême. Toi, t'as pris une chance de dire quoi, finalement?
9: En fait, je prendrais une chance de dire des chemises à manches courtes.
8: Ah, tu vois?
9: Regarde.
8: Mais là, t'es sûr? T'as pas le document là, avec toi? Non?
9: Je suis sûr.
8: T'es sûr? C'est sûr. En tout cas, on va voir. Non, je sais pas. Moi, je fais juste alimenter la conversation. Mais la question extrême est la suivante. Je le répète, là. 17% des femmes disent que les hommes ne devraient pas porter ceci alors qu'eux adorent ça. C'est quoi? C'est des chandails de sport.
9: Oh!
8: Tu vois, mais c'est un peu dans la même lignée de ce que tu donnes.
9: Mais chandail comme... de sport, tu sais, c'est est-ce t'sais, que c'est mettons un polo comme ce que tu portes? Est-ce que c'est un chandail juste comme un
8: t-shirt? Je vais l'enlever, m'en tenir en bédaine, moi là, si ça continue.
9: Mais OK, OK. Hein? Ben mais... moi, sinon mon autre réponse c'était des sandales, mais je pense que des sandales.
8: Ouais, c'est...
9: Je pense qu'il y aurait plus de personnes qui n'aiment pas ça, les sandales.
8: Ouais, puis je t'avoue, moi, je suis un homme, là, mais je n'en apporterais pas des sandales.
9: Ah, OK. Oh, moi, non. J'aime bien ça.
8: Ben, OK, ben, tu sais, pour l'été, là, oui, c'est sûr, mais en même temps... Quand tu vas à la plage, quand tu fais... Mais, tu sais, d'avoir avec pantalon, jeans long ou quoi que ce soit, avec des sandales, pas pour un gars, mais je pense que la dite gente féminine, ça vous va mieux.
9: Bon.
8: J'ai-tu bien répondu? Mon avocat, il dit ça. D'après moi, ça va être non coupable pour cause d'aliénation mentale, mais tu seras pas coupable. Merci, Claude Marquet.
9: Merci, Paul.
8: Et je le rappelle, pour tous ceux qui veulent savoir, comme ça, les nouvelles, monvicto.com.
9: Oui.
8: Merci, Claude.
9: Merci, Paul.
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8: Oh, le temps de vous rappeler qu'elle sera là tout au long de la journée. Vous la suivez sur monvictor.com. Claude, est-ce que t'as... Là, on est mercredi. Moi, j'aime ça parler du nombril de la semaine. Est-ce que tu penses déjà, toi, le mercredi? Pour bien des gens, on pense déjà que la fin de semaine s'en vient.
9: Oh, je pense. Je suis pas là.
8: T'es pas là encore.
9: Je suis pas mal une journée à la fois.
8: J'adore ça.
9: Quand on est tributaire de l'actualité, pour vraiment être un petit peu comme un jour de jour.
8: Exactement. On ouvre une porte à la fois et non deux portes en même temps.
9: Voilà. Donc aujourd'hui, c'est aujourd'hui.
8: Parfait. Ouais. Ben, je te suis sur monvictor.com pour tout savoir et ce, en tout temps. Je vous rappelle que dans les prochaines minutes, on est en musique. Vous allez adorer. Parce que Holy Holy s'en vient avec Eleven Pretty, c'est bien ça. Et on va commencer le tout avec Billy English. Oh, mamma mia. Ça va tourner pour Jean-François Alain. Oh, Monsieur Sliman, je l'appelle comme ça, là. Mais il va se reconnaître, il est sur la route et il écoute Viva 101. Bon matin, mon ami Maestro.

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3: 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Moi, je vous dis bye bye, bonne journée les amis. Demain, on est là à compter de 6h pile. Pendant ce temps-là, ben, je vous propose toute l'équipe qui s'en vient dans votre avant-midi. À demain tous. Bye.
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la journée ensemble en ce 20 mai et c'est l'anniversaire d'un insecte pollinisateur. Très important. Alors, c'est la journée mondiale de l'abeille aujourd'hui et bien sûr qu'elles sont essentielles à la reproduction de nombreuses plantes et la production aussi notamment de fruits. Alors, pour l'humain, elle est très importante pour notre écosystème au grand complet aussi. Alors, comment on peut faire, nous, dans notre propre jardin pour l'aider à survivre? On va se donner des trucs cet avant-midi. À travers de l'excellente musique, ça c'est certain, on aura entre autres Ellie Rose hein, qui s'amène avec de la nouveauté très prochainement, on s'en parlera. NSYNC également, Olivia Dean, Milky Chance à l'horizon, Clean Bandit également, les Destiny's Child s'en viennent et rumeurs de formation dans l'air pour les Destiny's Child. On y reviendra. Pour tout de suite, Alex Warren s'invite avec Fever Dream. J'aime toute de cette chanson-là. Je vous souhaite un bon début de journée à Viva.

fans espèrent toujours un retour des Destiny's Child sur le devant de la scène. Et là, je lisais un papier sur Ad Hoc News, puis on dit qu'il y a plusieurs indices quand même qui laissent présager que peut-être il y aurait quelque chose pour les Destiny's Child. Il y a vraiment un regain d'intérêt actuel. Et ça s'explique par plusieurs petits événements qui se sont écoulés entre 2024 et aujourd'hui. Alors tout d'abord, le succès de Beyoncé avec Renaissance, ça c'est certain. Son album Cowboy Carter aussi. Deuxièmement, la présence en ligne et l'image de marque officielle du groupe qui ont été discrètement modernisées. Aucune annonce de tournée, tout ça, mais tranquillement, on a remarqué du côté des fans sur les réseaux sociaux que le visuel était mis à jour, la navigation était simplifiée, il y a plusieurs liens visibles qui étaient là vers les titres du catalogue. Et troisièmement, ben, les trois membres se sont récemment exprimés sur le groupe dans différentes entrevues, mettant l'accent sur la gratitude, les projets inachevés, le désir d'honorer leur histoire comme il se doit. Alors, tout ça, ça nous dit, coudon, il y a personne qui a l'air tanné de ce groupe-là, puis une reformation, ça se pourrait vraiment. Pourquoi pas maintenant? On surveille, c'est bien certain. Les voici, les Destiny.

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0: 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Et c'est le premier extrait d'un album qui est en préparation et qui sortira cet automne. Alors, Elle tient debout, c'est une nouvelle chanson d'Élie Rose qui est disponible dès maintenant sur toutes les plateformes. Olivia Dean à venir dans un instant. Daniel Potter aussi avec Bad Day. Restez là.
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été élue chanson de l'année au Gala de la Disque à l'année 2022. Avec raison, à part de ça. Et justement, Fouki fête un anniversaire intéressant. Hein? Le 7 mai dernier, ça a déjà fait un an que son 6e album solo, Style Can Can, était sorti, sur lequel on retrouve évidemment ses succès comme Mode de vie, Léa aussi. Alors, n'hésitez pas. Fouki qui continue à se promener un petit peu partout au Québec. Et parlant d'artistes qui se promènent, on aura de la belle visite cet été. Le duo allemand Milky Chance qui

le 30 juillet et également pas longtemps après du côté du festival Cigale à la baie de Beauport, 8 août prochain. Les voici avec Stolen Dance à Viva.

insectes pollinisateurs tellement importants pour notre écosystème et c'est la journée mondiale de l'abeille aujourd'hui. Comment faire dans notre propre jardin pour l'aider? Je vous en parle dans un instant. Pour tout de suite, voici Lou Adriane Cassidy à Viva.

sommes le 20 mai aujourd'hui, c'est la journée mondiale de l'abeille. Et je sais que dès la première fois qu'on entend ça, déjà, ça donne faim de manger du miel. Mais aussi, on se dit, oui, mais elle va me piquer. Non, mais comme disait ma mère, ma grand-mère, mon arrière-grand-mère, puis l'autre avant elle, puis l'autre, si t'attends pas, elle te piquera pas. OK, on part là-dessus et on protège notre abeille parce que franchement, c'est tellement important, les abeilles et les insectes pollinisateurs. Alors, comment faire chez nous là pour préserver cet insecte très important? Alors, bannir les pesticides, diversifier leurs sources de nourriture en plantant des espèces locales et fournir des points d'eau. Alors, essentiellement,

0: soif parce que ça vole sur un moyen temps puis ça fait de très longues distances. Et on dit que planter des espèces mellifères locales comme de la lavande, le thym, la sauge, l'origan ou le trèfle, ça attire et ça les nourrit. Alors voilà pour mon petit cours 101 de l'abeille. Si t'attends pas, elle te pique pas. Taylor Swift à venir à Viva.
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8: Bonjour, ici Claude Marquis. Voici vos actualités. Le gouvernement fédéral annonce que l'équipe des Snowbirds des Forces armées canadiennes ne s'envolera plus jusqu'au début des années 2030, le temps que ces avions vieillissants soient remplacés. Cette année marquera donc la dernière saison de l'escadron de voltige avec sa flotte de tutors qui a été mise en service dans les années 60. Et le cégep de Victoriaville annonce la nomination d'Audrey Leboeuf au poste de directrice des communications, affaires corporatives et internationales. Elle entre en poste dès aujourd'hui. Titulaire d'études en communication de l'Université de Montréal, elle possède une expérience professionnelle au Québec et en France, notamment dans les domaines des communications, de la gestion stratégique et des partenariats internationaux. Cette nomination fait aussi en sorte que le comité de direction du Cégep devient désormais majoritairement féminin. C'est ce qui complète vos informations. 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

Ben déjà, on est le Boxing Day à l'année, alors on peut dire que ça marche. 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Morgan Wallen s'invite avec Tate McRae sur What I Want à Viva. Bon milieu de semaine.

0: Mar et Alex Nevsky également dans l'Effet Lara qui s'est terminé ce dimanche. Là, on veut tout aller en Sicile, en Italie, prendre des cours de chant, avec Lara, son prof à elle, sa garde rapprochée aussi, et ça a donné lieu à des paysages à couper le souffle. Et vous savez que ça a été tourné il y a 2 ans. Et là, c'est sûr que les téléspectateurs en redemandent. Et là, on a parlé à Jean-Philippe Dion, le producteur. Là, je lisais ça sur showbiz.net. On a demandé, est-ce qu'on aura une deuxième saison? Ben là, on dit, on est agréablement surpris de voir la réaction du public parce que c'est une émission un peu atypique. Je veux dire, toute l'équipe de tournage s'en va en Italie, mais ça a super fonctionné et les gens en redemandent. Il a dit que dans le contexte actuel, c'est un petit peu difficile de faire ce genre de demande-là, mais que Lara n'est vraiment pas fermée. Elle est ouverte à une deuxième saison. Tout n'est pas perdu. Puis, en tout cas, Jean-Philippe Dion a dit que quand on y croit, puis j'ai le goût que ça marche, donc ça se pourrait, on surveille. Heart à venir dans un instant, Viva.
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Sam Cloutier s'invite dans les prochaines secondes à Viva, puis il vit quelque chose de tellement le fun cette semaine dans son petit cocon familial. Lui et sa blonde, la mère de ses enfants, eh ben ils ont acheté une nouvelle maison à deux rues à peine de la maison qu'ils ont en ce moment. Mais c'est une nouvelle maison qui est à deux pas de l'école de leurs enfants. Puis ils ont décidé de garder l'ancienne maison aussi. Ils vont la louer. Mais j'ai tellement trouvé ça beau puis touchant ce qu'ils ont mentionné parce que ils étaient remplis de gratitude. Ils ont comme ils se sont remémorés d'où ils venaient, hein, pour vraiment là trouver ça extraordinaire ce qu'ils vivaient aujourd'hui. Donc ils ont passé chez le notaire cette semaine. Ils emménagent la semaine prochaine.

Encore une autre mission accomplie pour Charlotte Cardin avec cette magnifique pièce de Way We Touch, premier extrait de son nouvel album qui s'en vient en 2026. C'est tellement bon. C'est Diane Simard qui est en place avec vous autres et qui a la chance de vous dévoiler cette magnifique courbe musicale avec Colby Calais, maintenant Viva. 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

0: Viva la Vida, une chanson qui vous donne un exemple de ce que vous pourriez entendre ce midi pour le lunch 80-90-2000 à Viva. Alors, manquez pas ce hit dans un moment.
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3: Bonjour, ici Claude Marquis. Voici vos actualités. Le gouvernement fédéral annonce que l'équipe des Snowbirds des Forces armées canadiennes ne s'envolera plus jusqu'au début des années 2030, le temps que ces avions vieillissants soient remplacés. Cette année marquera donc la dernière saison de l'escadron de voltige avec sa flotte de tutors qui a été mise en service dans les années 60. Et le cégep de Victoriaville annonce la nomination d'Audrey Leboeuf au poste de directrice des communications, affaires corporatives et internationales. Elle entre en poste dès aujourd'hui. Titulaire d'études en communication de l'Université de Montréal, elle possède une expérience professionnelle au Québec et en France, notamment dans les domaines des communications, de la gestion stratégique et des partenariats internationaux. Cette nomination fait aussi en sorte que le comité de direction du Cégep devient désormais majoritairement féminin. C'est ce qui complète vos informations. 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
3: Dans moins d'une heure, on lunch 80-90.

a été envoyé. On dit que ce projet est particulièrement intime et important pour Olivier Dion parce que l'empreinte, ça marque un nouveau chapitre artistique pour lui, porté par une démarche indépendante assumée. Alors, l'album explore les traces que les relations et les expériences laissent en nous à travers une pop francophone moderne et sensible comme on le connaît, évidemment. Alors, nouvel album, manquez pas ça, ce vendredi, l'empreinte, nouveauté d'un artiste de chez nous, Olivier Dion. Diana King s'invite, Shy Guy, maintenant, à Viva!

0: bien des histoires à nous raconter. Mon collègue Pat qui a bien hâte de vous retrouver là à 18h aujourd'hui. Parlant de coups de cœur, de chansons que moi, je me tanne pas d'entendre. Mettons que Matt Lang est pas mal dans mon top 5 ces temps-ci avec She Stole My Truck. À venir dans un instant, Viva.
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3: Bonjour, ici Claude Marquis. Voici vos actualités. Le gouvernement fédéral annonce que l'équipe des Snowbirds des Forces armées canadiennes ne s'envolera plus jusqu'au début des années 2030, le temps que ces avions vieillissants soient remplacés. Cette année marquera donc la dernière saison de l'escadron de voltige avec sa flotte de tutors qui a été mise en service dans les années 60. Et le cégep de Victoriaville annonce la nomination d'Audrey Leboeuf au poste de directrice des communications, affaires corporatives et internationales. Elle entre en poste dès aujourd'hui. Titulaire d'études en communication de l'Université de Montréal, elle possède une expérience professionnelle au Québec et en France, notamment dans les domaines des communications, de la gestion stratégique et des partenariats internationaux. Cette nomination fait aussi en sorte que le comité de direction du Cégep devient désormais majoritairement féminin. C'est ce qui complète vos informations. 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
3: Merci à Diane pour l'avant-midi. Mais là, c'est le midi, c'est moi, Jay, qui s'installe pour qu'on lunch ensemble.
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3: Le meilleur de la musique des années 80, 90, 2000, puis du plaisir aussi.
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3: Pendant le long week-end, on s'est fait une petite escapade en famille, puis il m'est arrivé quelque chose de complètement incroyable. Faut que je vous en parle. Puis peut-être que vous saurez en profiter, parce que ma question, c'est, y a-tu quelqu'un, un employé d'une entreprise, qui vous a déjà donné un petit truc pour que vous puissiez économiser, mais tu sais, de pleine bonté, ou peut-être que vous, en tant que travailleur au public, vous donnez des petits conseils à vos clients. Moi, c'est ça que je veux savoir. Vous pouvez téléphoner au 1-866-56-RADIO ou texter au même numéro, mais ça fait 1-866-567-2346. On va agrémenter ça de musique plaisir et savoureuse sur l'heure du midi, tirée des années 80, 90 et 2000. Rihanna, La Rue, ça s'en vient, mais pour tout de suite, en succès souvenir, à Viva, voici Where Do You Go? No Mercy, à Viva!

0: Bon mercredi midi. Salut à ceux qui sont sur la route, peut-être pognés dans le trafic du midi actuellement en ville. Et justement, il y a quelqu'un qui a voulu faire son fin finot dans les grands centres. Là, il y a souvent une voie réservée aux gens qui font du covoiturage. Puis il faut que tu sois au moins deux pour pouvoir profiter de cette voie-là. Sinon, tu t'exposes à une amende, bien évidemment. Puis à San Francisco, moi, j'ai déjà conduit en Californie. T'as des autoroutes à six voies. Ça roule sur un moyen temps. Mais lui, il voulait que ça roule encore plus, pas être pogné dans le trafic. Fait qu'il était tout seul dans son auto. Il s'est acheté un pantin. Il a mis un hoodie bleu. Il l'a attaché. Mais le pantin est couleur chair. Mais à un moment donné, un policier qui a visiblement de très bons yeux a remarqué qu'il n'y avait pas de visage. Donc, il l'a arrêté pour contrôler. Puis, s'est bien rendu compte que c'était digne de Weekend at Bernie's. Cette affaire-là, il l'a arrêté 400$. Oh là là! Des passes droits, ça passe pas tout le temps. Mais parfois, on va dans des commerces. Puis ça joue à notre avantage, puis les gens sont gentils pour nous faire profiter de rabais. Ça vous est-tu déjà arrivé? 1-866-567-2346. Je vais vous parler de ça et de ce qui m'est arrivé en fin de semaine dans les prochaines minutes. Mais pour nous rendre, Mr. Big et To Be With You s'en vient au retour dans le lunch. À Viva!
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J'ai pris le traversier en fin de semaine et j'ai eu chaud. J'ai eu très, très chaud. Et finalement, ça a tourné à mon avantage. Je vous raconte ça après la toune du bureau qui nous a été demandée. Salut à la gang de Aubert, Bernard et Matteau qui sont notaires au centre du Québec qui nous écoutent, à qui j'envoie Richard Séguin et Journée d'Amérique.

J'espère qu'il y a des gens bienveillants là, qui donnent des trucs pour économiser une fois que tu arrives à la caisse. Moi, en fin de semaine, j'en ai grandement profité. On partait de Rimouski chez nous, puis on allait à Québec, puis on a pris le traversier parce qu'on avait une petite escapade là, dans Beauport, puis c'était plus pratique d'éviter le trafic. On arrive à Lévis, à Guérite, puis il est l'heure pile. Flush, flush, flush. Je me dis, c'est sûr qu'on va attendre une demi-heure là. Va falloir attendre la prochaine traversée. Mais le gars, à Guérite, il ouvre sa fenêtre, il me regarde, puis je dis, hey, moi, je connais rien. Je sais pas qu'est-ce que je fais. Je sais pas comment ça marche. Là, il dit, ben là, tu vas prendre le bateau. Je suis comme, oui, c'est ça. Puis tu sais, il riait. On avait du fun. Déjà, dès le départ, on avait une belle relation. Puis je dis, on est deux adultes, c'est un véhicule électrique, puis ma fille a 6 ans. Il me regarde. Je le regarde. Il me regarde, puis il me dit, mais aujourd'hui, ta fille a 5 ans. Je suis comme, oui, ma fille a 5 ans. Il dit, comme ça, ça va être gratuit pour elle. Je suis comme, ah, ben, bien sûr. Fait que ça a coûté 8,25. Fantastique. Là, on vit notre vie la fin de semaine. Ça a full ben été, puis je me suis dit, me refaire la même affaire, mais du côté de Québec. J'arrive flush. J'ouvre la porte. Je dis, je connais rien, puis comment ça marche? Il dit, ben, t'es en retard. Je suis comme, oh non. Fait que là, je fais comme, ben, es-tu parti le bateau? Il dit, non, non, mais c'est correct. Fait que là, vous êtes combien? Je dis, on est deux adultes, un véhicule électrique, un enfant de 5 ans. Ma fille a crié, j'ai 6 ans, papa! Ah, cochonnerie. On est parti au moins. Fait que je vous ai demandé au 1-866-567-2346, est-ce que ça vous est déjà arrivé d'économiser comme ça avec la bonté de quelqu'un? Il y a JP Roy de Victo qui travaille dans une boutique de sport. Il dit, quand je vois des gens acheter à plein prix, ben je fais toujours le tour du magasin pour regarder des items du même genre à rabais. Puis souvent, ben ils sont contents, puis ils achètent en plus ce qui était à rabais. Fait que tout le monde gagne. Le client est content, il y a quelque chose de plus pour pas trop cher. Puis lui aussi, il fait une vente de plus. Mais tout, c'est beau ça. J'en prends des histoires comme ça. Au 1-866-56-RADIO, vous pouvez nous téléphoner également. C'est le lunch 80-90-2000, la regrettée 24, Forever 27. Amy Winehouse et Rehab s'en vient à Viva.

Les succès d'autrefois qui font du bien sur l'heure du midi de la décennie 80-90-2000. C'est le lunch. Je m'appelle Jerry Castonguay. C'est tout pour moi aujourd'hui. Diane s'en vient avec Viva l'après-midi. Et les prochains sont en tournée. Une tournée d'adieu de tous les festivals cet été. Ils vont faire le party un peu partout. Voici quand.

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5: Bonjour, ici Claude Marquis. Voici vos actualités. Le gouvernement fédéral annonce que l'équipe des Snowbirds des Forces armées canadiennes ne s'envolera plus jusqu'au début des années 2030, le temps que ces avions vieillissants soient remplacés. Cette année marquera donc la dernière saison de l'escadron de voltige avec sa flotte de tutors qui a été mise en service dans les années 60. Et le cégep de Victoriaville annonce la nomination d'Audrey Leboeuf au poste de directrice des communications, affaires corporatives et internationales. Elle entre en poste dès aujourd'hui. Titulaire d'études en communication de l'Université de Montréal, elle possède une expérience professionnelle au Québec et en France, notamment dans les domaines des communications, de la gestion stratégique et des partenariats internationaux. Cette nomination fait aussi en sorte que le comité de direction du Cégep devient désormais majoritairement féminin. C'est ce qui complète vos informations. 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

Après-midi, c'est Diane Simard qui est là, en place avec vous autres pour cette deuxième partie de journée. Très privilégiée de vous accompagner jusqu'à l'arrivée de Viva la Casa sur le coup de 16 heures. J'aime ça y donner une petite swing. On dirait que c'est encore plus happy. Ah oui, ben oui. Et aussi, d'ici ce temps-là, je veux vous parler de magasinage. Est-ce que, honnêtement, vous achetez des fois du « Made in China » en ligne? Oui, sur certains sites. Il y a un sondage qui était fait sur le sujet, puis on est bien fans de ça, les Québécois, ça a l'air. Oui, ça a l'air. On a des nouvelles du film.

hyper vitaminé que Bleu Jeans Bleu a fait et a enregistré avec l'Orchestre symphonique de Montréal, rien de moins. Et c'est la 11e chanson à l'école et ça va donner le coup d'envoi des 30e journées de la culture. Alors, c'est un beau projet pour les élèves que Bleu Jeans Bleu a fait. Alors, si vous êtes titulaire et spécialiste du primaire et du secondaire, vous êtes invité à inscrire votre école dès maintenant pour participer en grand nombre à cet événement-là pour la chanson à l'école qui se fait dans le cadre des Journées de la culture. Alors, dépêchez-vous d'en profiter. Puis

de la rentrée. Et en attendant, eh ben, vous pouvez découvrir cette chanson-là de Bleu Jeans Bleu. Faut que tu dises waouh, bravo pour votre implication pour la jeunesse. Voici George Michael à Viva.

Notre prochaine invitée a gagné pas moins de 4 prix au dernier American Country Music Awards le week-end dernier pour entre autres artiste féminine de l'année et chanson de l'année pour son hit Chasing Texas que je vous offre maintenant. Voici la talentueuse Ella Langley à Viva.

0: mère va être contente d'apprendre ça. Hein? Ça a joué chez nous quand j'étais plus jeune. Moi, ma mère, c'est une fan de musique. Puis Billy Joel, là, c'est un de ses artistes préférés. Oui, clairement, avec Bruce Springsteen, là, ça, c'était à fond. Donc là, on apprend qu'il y a un film sur Billy Joel qui sera publié, un film biographique. Et c'est John Ottman qui est le principal monteur du film Michael, qui va être aux commandes en plus. Donc là, si on se fie au succès que connaît Michael, on peut se dire qu'on est bien parti. Alors, Billy and Me, semble que ça va raconter les années de formation de Billy Joel à partir du milieu des années 1960, selon le magazine Variety, et avant qu'il ne devienne une grande vedette là, avec son fameux disque Piano Man, qu'il a publié en 1973. Et là, ça a été un succès international. Alors, semble que là, le film en est encore à l'étape du casting. Mais on va surveiller ça. Puis, maman, je t'appelle tantôt pour qu'on s'en parle. Olivia Dean à venir dans un instant. 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

directement sorti d'un film culte. Oui, John Travolta en fait partie. Juste avant de vous présenter la pièce, je veux vous dire que John Travolta a été récompensé au Festival de Cannes vendredi. Il a reçu la Palme d'Or d'honneur. On lui a remis juste avant la projection hors compétition du film Vol de nuit pour Los Angeles, son tout premier film en tant que réalisateur. Alors, on lui a remis la Palme d'Or pour l'ensemble de son œuvre. Et je lisais sur le site de Radio-Canada qu'il a dit « Les films que j'ai préférés dans ma vie ont toujours été les lauréats de la Palme d'Or. J'arrive pas à y croire. » Il dit « C'est au-delà d'un Oscar. » Alors, Vol de nuit pour Los Angeles, c'est un film quand même, d'après moi, qui sera très touchant parce que c'est adapté du livre du même nom que John Travolta a écrit en 1997 pour son fils aîné Jet, qui souffrait de crise d'épilepsie depuis l'enfance et qui est décédé en 2009. Et le film raconte l'histoire d'un petit garçon de 8 ans qui prend l'avion pour la première fois pour suivre sa mère, actrice en route vers Hollywood. Et là, il y a un paquet de voyageurs qu'il va rencontrer, hôtesse de l'air également. De belles rencontres pour ce jeune garçon-là. Et d'ailleurs, il y a la fille de John Travolta aussi qui a un rôle dans le film. Alors, c'est à surveiller. Semble que ça va directement sortir sur Apple TV dès le 29 mai prochain. Le voici, John Travolta, avec Olivia Newton-John sur

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0: Musique avec The Way I Are, ça sonne. On s'en va directement sur le dance floor. Mais Taylor Dane sera là aussi pour nous servir un de ses meilleurs classiques, Tell It To My Heart. C'est à venir dans un petit instant. La meilleure cour musicale, c'est à Viva que vous la retrouvez. Parce que si, c'est Viva la musique. Bon milieu de semaine chez nous.
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2: Bonjour, ici Claude Marquis. Voici vos actualités. Le gouvernement fédéral annonce que l'équipe des Snowbirds des Forces armées canadiennes ne s'envolera plus jusqu'au début des années 2030, le temps que ces avions vieillissants soient remplacés. Cette année marquera donc la dernière saison de l'escadron de voltige avec sa flotte de Tutor qui a été mise en service dans les années 60. Et le cégep de Victoriaville annonce la nomination d'Audrey Leboeuf au poste de directrice des communications, affaires corporatives et internationales. Elle entre en poste dès aujourd'hui. Titulaire d'études en communication de l'Université de Montréal, elle possède une expérience professionnelle au Québec et en France, notamment dans les domaines des communications, de la gestion stratégique et des partenariats internationaux. Cette nomination fait aussi en sorte que le comité de direction du Cégep devient désormais majoritairement féminin. C'est ce qui complète vos informations. 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

Roxane Bruno avec Michael Bublé dans Viva l'après-midi. Et vous savez, notre Roxane nationale est du côté de l'Europe cette semaine en spectacle pour ses Brunos français. Et elle, que ce soit des fans québécois ou français, c'est la même chose. Sauf que de temps en temps, elle va inclure des mecs dans ses phrases pour que les Français la comprennent. C'est ce que je peux lire là, dans un papier fort intéressant de la presse qui a été publié sur Roxane Bruno cette semaine parce qu'elle était à Paris en spectacle à la Cigale lundi. Hier, c'était du côté de Bruxelles et elle est en route vers la Suisse pour vendredi. Et franchement, elle est très populaire là-bas, oui, avec sa pièce « Si tout s'arrête demain », mais aussi grâce à ses vidéos qu'elle fait quotidiennement sur TikTok. L'humour qu'elle a, son authenticité a vraiment charmé le public français qui la suit vraiment. Elle est très populaire et d'ailleurs, on lui démontre. Alors, bouquet de fleurs, des toutous, chandail tricoté à l'effigie de Roxane Bruno. Un homme a même exhibé un tatouage en son honneur. Puis il y a une femme qui a crié un moment donné qu'elle a gravé des paroles de chansons de Roxane sur ses alliances de mariage. Alors, on lui souhaite évidemment un bon spectacle là, du côté de la Suisse pour ce vendredi. Puis elle sera de retour en sol québécois le 11 juin prochain. Voici Natasha Bedingfield.

0: une nouvelle chanson le 15 mai dernier est sortie, ma chanson préférée. Alors, c'est une collaboration avec la talentueuse Emmanuelle Kerry. Alors, cette pièce-là va se retrouver d'ailleurs sur son prochain album, Guide pour apprendre à voler, qui sera disponible à la fin de l'année. Alors, nouveauté de Rhymes dans l'air, ma chanson préférée, n'hésitez surtout pas. À venir dans un instant, une de mes chansons préférées, Where is my husband, avec Ray Aviva.
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C'est Diane Simard qui est en place avec vous autres jusqu'à l'arrivée de Viva la Casa avec Sarah Dufour qui s'en vient en musique dans un moment. Et je peux vous dire qu'elle est très occupée cette semaine, on s'en reparle. Pour tout de suite, voici Céline Dion et Dansons à Viva.

Que c'est cette semaine, la semaine nationale des travaux publics, et pour une cinquième année consécutive, elle est porte-parole. Alors, elle participe à la promotion et à la valorisation des travaux publics. Alors, elle se promène un peu partout au Québec depuis dimanche. Donc, elle se promène dans la province à la rencontre des travailleurs, des travailleuses également, qui sont essentiels. Alors, salutations à tous ceux et celles qui œuvrent aux travaux publics. Vous êtes vraiment important. Merci beaucoup. Alors, peut-être que vous allez croiser Sarah Dufour près de chez vous. Restez à l'affût. Les eaux s'installent maintenant à Viva.

comme moi, vous êtes abonné à l'infolettre, c'est tout à fait gratuit, vous le savez. Eh bien, là, vous êtes informé avant tout le monde de ce qui s'en vient. Hein? C'est-tu assez le fun? Alors, on s'en va dans les meilleurs restos, ça, c'est certain. Forfait foursome également avec voiturette, s'il vous plaît, à 50 %. Ouais, ouais, parce qu'on se promène en voiturette quand même. Vous pouvez aller vous entraîner également. Alors, vous avez des opportunités d'hébergement aussi. Et il y a même si en Abitibi-Témiscamingue, camp de 5 jours au camp musical de l'Abitibi-Témiscamingue à 50 %, c'est tellement le fun.

0: manger. Let's go! On a également un cours de barbecue 101 de disponible. Ça, c'est à partir de vendredi. Non, restez à l'affût. 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Vous savez, toujours un minimum de 50 %. Charlotte Cardin s'invite dans un moment à Viva.
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2: Bonjour, ici Claude Marquis. Voici vos actualités. Le gouvernement fédéral annonce que l'équipe des Snowbirds des Forces armées canadiennes ne s'envolera plus jusqu'au début des années 2030, le temps que ces avions vieillissants soient remplacés. Cette année marquera donc la dernière saison de l'escadron de voltige avec sa flotte de Tutor qui a été mise en service dans les années 60. Et le cégep de Victoriaville annonce la nomination d'Audrey Leboeuf au poste de directrice des communications, affaires corporatives et internationales. Elle entre en poste dès aujourd'hui. Titulaire d'études en communication de l'Université de Montréal, elle possède une expérience professionnelle au Québec et en France, notamment dans les domaines des communications, de la gestion stratégique et des partenariats internationaux. Cette nomination fait aussi en sorte que le comité de direction du Cégep devient désormais majoritairement féminin. C'est ce qui complète vos informations. 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

Achetez-vous à l'occasion des vêtements ou encore des accessoires made in China. Hein, est-ce que à l'occasion, comme ça, vous commandez sur des plateformes comme Shein ou Temu? Hmm? Non, dites-moi la vérité. Parce que là, il y a un sondage qui est publié aujourd'hui par le Conseil québécois du commerce de détail. Et ce qu'on apprend, c'est que Temu et Shein, qui sont des géants chinois de la mode, sont de plus en plus populaires chez nous avec leurs prix extrêmement bas. En fait, ce qui ressort, c'est que les Québécois sont de plus en plus accros à ces fameuses plateformes. Alors, on est 30 % à avoir acheté sur Temu au cours des 6 derniers mois et 19 % sur Shein. Ça fait pas mal. Et c'est quoi les avantages? Pourquoi on le fait? Eh bien, si je commence par la cinquième place pour les produits exclusifs, rapidité de livraison, facilité d'achat, nombreux produits disponibles et en tête de liste, on retrouve les bons prix. Mais vous savez que sur des plateformes comme Boutique Le Cargo, on a toujours un minimum de 50 %. Ça facilite votre magasinage. On encourage les gens de chez nous en plus et on en profite pleinement. Et sur la rue principale.com également, voici les Backstreet Boys à Viva.

Avec nos Canadiens qui s'en vont en demi-finale contre la Caroline, ça part demain en route vers la Coupe Stanley. Je peux vous dire que hein, le Québec est hockey sur un moyen temps. Et ça donne bien parce qu'on a des nouvelles du film sur la vie de Guy Lafleur qui progresse très bien. Le journal s'est entretenu avec le producteur Christian Larouche. Puis c'est Luc Picard, l'acteur, qui travaille aussi sur cette nouvelle version du scénario. Alors, on a bien hâte de voir ça. En fait, tout ça, ce sera soumis aux institutions, le téléfilm Canada et Sodec là, en décembre prochain. Et l'affaire, c'est que ce sera pas un film sur le démon blond qu'on va faire, mais plutôt deux, parce qu'il y a tellement de matière et on veut pas que ça vire anecdotique, cette histoire-là. Alors, le premier

0: fin de sa carrière avec les Nordiques de Québec. Mais il mentionne que les défis, déjà, c'est de trouver qui va incarner Guy Lafleur, parce que, ouais, c'est des grosses chaussures à chausser. Et aussi négocier avec la LNH d'obtenir les droits d'utilisation du logo et des chandails du Canadien. Chabouzi, Jelly Roll, à venir dans un instant, Viva.
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Wisniewski, les coloriers dans Viva l'après-midi. Alex qui devrait chanter maintenant avec beaucoup plus d'ouverture, plus de maturité dans la voix aussi. En fait, c'est ce qu'il allait chercher dans les cours de chant de Lara Fabian pour l'émission L'Effet Lara, qui s'est terminée dimanche avec le prof de chant personnel de Lara. Puis honnêtement, là, après 6 semaines, nous, à l'écran, on a vu une différence là à la fin de son parcours, franchement. Quand il a interprété « Il s'aime » de Daniel Lavoie en duo avec Lara, c'était magnifique. Je veux cet enregistrement-là quelque part. Et le public en redemande de cette émission-là, hein, des cours de chant avec des artistes qu'on aime qui s'en vont chez Lara en Sicile avec un point de vue magnifique. Jean-Philippe Dion, qui est à la production, ne ferme pas la porte. Ils sont agréablement surpris de l'engouement du public. Alors, on ne sait pas, c'est lancé, c'est dans l'air. Et vous savez que c'était assez difficile hein, quand même parce que

0: Trop tard de Fouki dans Vivant l'après-midi. Oui, il s'en vient tard pour nous. On va remettre ça à demain déjà pour l'avant-dernière journée de la semaine. Diane Simard a très hâte de vous y retrouver. Mais ce n'est que le début pour Vivant la Casa dans un instant avec Julie Dupage et Patrick Langlois qui vous attendent dans un petit moment avec leur bonne humeur contagieuse. Alors ça s'en vient à Vivant. On se laisse avec Alyosha Schneider. Ciao, à demain.
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5: Bonjour, ici Claude Marquis. Voici vos actualités. Le gouvernement du Québec et Hydro-Québec investissent près de 350 millions de dollars pour améliorer l'efficacité énergétique des logements. Cette aide financière bonifiée vise notamment l'installation de thermopompes dans les immeubles admissibles afin de réduire les coûts d'électricité des locataires. Québec estime que ces appareils pourraient permettre des économies annuelles d'environ 250 $ par logement. Le magazine Protégez-vous a dévoilé son palmarès 2026 des villes où il fait bon vivre au Québec. Victoriaville se classe au 59e rang parmi les 113 municipalités analysées selon des critères liés notamment à l'économie, au logement et aux services. Dans la région, Drummondville arrive au 75e rang et Bécancour au 97e. Le cégep de Victoriaville annonce la nomination d'Audrey Leboeuf au poste de directrice des communications, affaires corporatives et internationales. Titulaire d'études en communication de l'Université de Montréal, elle possède une expérience professionnelle au Québec et en France, notamment dans les domaines des communications, de la gestion stratégique et des partenariats internationaux. Cette nomination fait aussi en sorte que le comité de direction du Cégep devient désormais majoritairement féminin. Et le gouvernement du Québec annonce plus de 139 000 $ en aide financière pour les clubs de VTT du centre du Québec. Cette somme est versée afin d'améliorer la sécurité, l'entretien des sentiers et l'achat d'équipements. C'est ce qui complète vos informations. 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
6: Bienvenue à Viva la Casa, votre retour à la maison avec Pat et Julie. Jusqu'à 18h, on vous accompagne dans la bonne humeur avec de la bonne musique. Déjà mercredi, Julie, ça fait du bien.
7: C'est une courte semaine.
6: Ça a passé vite.
7: Ça a commencé hier.
6: Moi, j'aime pas l'expression que je ne dirai pas.
7: Quoi?
6: Pour parler du mercredi.
7: Je
6: ne dirai pas.
7: Attends, je sais même pas.
6: Ce que tout le monde dit pour le mercredi. Ah, c'est mercredi!
7: Non, mais c'est pas jeudi, jeudredi
6: non.
7: Ou un truc comme ça?
6: Nombril.
7: Ah, le nombril de la semaine?
6: Ah oui. Oh.
7: T'aimes pas ça?
6: Quelle mauvaise expression. Mais déjà mercredi, ça me fait plaisir.
7: Hey, déjà le nombril de la semaine.
6: Bah, il y a quelqu'un qui l'a dit, puis c'était pas moi. C'est parfait comme ça.
7: Comment ça va?
6: Ça va vraiment bien. Grosse journée. Écoute, comment c'est tôt? Il fait beau, il fait chaud. On dirait qu'on se plaint pas, hein?
7: Non, c'est fou même hier là de rester dehors plus tard que prévu, d'aller faire marcher le chien plus longtemps que prévu, tout ça là, hein, ça donne des ailes.
6: Mon mot du jour, ceci dit, j'ai besoin de toi parce que j'ai un dilemme. Ça va être mon mot dilemme. Il y a peut-être un an et demi, j'ai le goût de dire, j'avais vu passer aux nouvelles que on avait besoin de sang et moi je suis donneur universel. Et j'avais vu que c'était super urgent et on a vraiment besoin, tu sais, les stocks sont vraiment à sec et donc j'avais fait OK. Bon, je pense et j'avais jamais donné du sang de ma vie, je pense. Je m'étais dit bon, OK, je pense que je vais faire acte de bonne foi, je vais aller donner du sang et je suis allé donner du sang et tu sais, effectivement, c'est pas super compliqué mais c'est pas non plus quelque chose que tu fais en deux meetings. Là, tu sais, ça prend quand même un certain moment, puis ensuite de ça, reposez-vous, puis prenez 30 minutes et puis même prenez un petit biscuit sucré. Et donc, je l'ai faite, très heureux de l'avoir fait. Mais là, c'est comme si je suis dans un engrenage de donneur de sang. On m'appelle comme 4 fois par semaine pour que j'aille donner du sang.
7: Ah oui, avec insistance, OK.
6: Et là, je me dis...
7: Mais c'est parce qu'ils en ont besoin, Pat.
6: Oui, je le sais. Mais qu'est-ce que je fais, là?
7: Ben, tu peux... Si t'as fait ça il y a un an et demi, tu peux y aller une autre fois, là. C'est pas comme si tu y allais toutes les semaines non plus.
6: OK, on y va ensemble?
7: Ben oui, pourquoi pas? Parce que non, mais tu me fais réfléchir.
6: Ouais.
7: Sérieux, tu me fais réfléchir. Je me dis, j'en ai fait beaucoup là, de bénévolat, puis ouais. J'en fais encore beaucoup, mais je n'ai jamais fait ça. Puis il y a une première à tout, fait que oui.
6: Bon, ben, si on y va en gang,
7: okay.
6: Textez 1-866-56 Radio. Si vous êtes game, s'il y a 10 personnes qui textent, oui, parfait, je vais y aller. Et donc, non seulement est-ce que je vais être allé donner du sang, mais je vais en plus avoir amplifié ma bonne action fois au moins 10.
7: Non, mais moi, je suis sérieux.
6: Tu t'embarques?
7: J'embarque.
6: Parfait, il en manque 9. 1-866-56 Radio, textez-nous. Ton mot du jour à toi?
7: Bien, ça va être retrouvailles. Puis j'ai bien hâte de vous en parler dans le calepin de Julie. Dans moins de 30 minutes, je vous raconte ces retrouvailles formidables. Écoute, j'ai le sourire jusqu'aux oreilles tellement je suis heureuse.
6: Ça faisait combien d'années depuis ces retrouvailles?
7: Plus de 20 ans.
6: Wow! OK, bon, parfait. Julie, je suis content que tu aies de bonne humeur parce que je vais un peu rire de toi au retour. J'espère que ça te dérange pas. Là, je parle aux auditeurs. Toi, t'es correct. Tu peux vasquer à tes occupations.
7: Vasquer?
6: Ouais. Hey guys, c'est vraiment drôle. Je viens d'arriver à la station. J'arrive en stationnement et j'ai attrapé Julie dans sa voiture en train de faire quelque chose qu'on fait pas dans son auto.
7: Mais ben là, voyons donc, tu vas partir des rumeurs.
6: J'ai ri d'elle. Elle dit non, c'est tout à fait normal. À vous de nous dire, parce qu'on vous dit quoi tout de suite après Morgan Wallen et Tate McRae à Viva.

0: Je suis arrivé à la station aujourd'hui et Julie et moi, on...
1: J'ai comme l'impression que tu vas partir des rumeurs.
0: Ben oui, parce que j'ai attrapé Julie en train de faire quelque chose que d'habitude, on fait pas dans son auto.
1: Je me décrottais pas le nez, non.
0: Non, OK, c'est ça que tu imaginais que les gens allaient penser que tu faisais?
1: Non, pire que ça.
0: Ouais, c'est ce que je pense aussi. Non, c'est vraiment pas si pire que ça, mais j'ai quand même ri d'elle parce que je suis arrivé et elle avait... des documents sortis, son téléphone, un ordinateur. C'était littéralement un bureau dans son auto.
1: Ouais.
0: Et là, j'ai comme cogné, puis je suis comme, qu'est-ce que tu fais? Elle était étalée, là. C'est comme si elle s'installait pour une journée de travail, mais dans sa voiture.
1: Mais blague à part, là.
0: Ouais.
1: Tu sais que ma voiture, c'est l'extension de mon bureau aussi, là.
0: Ben, c'est ce que tu semblais me raconter. Ouais. Et toi, tu tentes de normaliser ça. Toi, bureau, auto, c'est normal?
1: Mais je sais que je suis pas la seule. Je suis sûre qu'il y a des gens qui nous écoutent, puis pour eux, c'est un peu la même chose. Ça veut pas dire que c'est l'unique bureau, mais c'est vrai que je fais beaucoup de choses dans ma voiture parce que souvent mes journées elles partent tôt, très tôt. Mm-hmm. J'ai même pas le temps de revenir chez moi que je me rends à la station ici à la radio à Viva. Des fois je continue sur une soirée. Fait que finalement j'apporte beaucoup de choses dans ma voiture et je suis très organisée dans ma voiture. J'ai tout de un petit stock, c'est un peu beauté, entre guillemets, là, ouais. Brosser les dents, tout le kit, nanana.
0: OK, t'as une salle de bain en plus dans ton bureau.
1: J'ai presque une salle de bain.
0: Ça, c'est à l'arrière, je l'ai pas vu. Oui.
1: C'est dans la boîte à gants.
0: OK, parfait.
1: C'est tout petit, tout compact. Mais oui, j'ai beaucoup de choses parce que je trouve que j'ai peut-être un petit problème avec ça, mais j'aime les journées où je suis efficace. Mm-hmm. Sinon, si je suis pas efficace, on dirait que je dors moins bien, là. Remarquez, je dors moins bien. Anyway. Mais j'aime être productive. Et dans ma voiture, j'ai l'impression que j'y passe tellement de temps et parfois ça peut m'arriver d'avoir du temps à tuer, mettons 15 minutes avant un autre rendez-vous,
0: ouais.
1: Ou une heure carrément, tu sais, où j'ai pas le temps de revenir chez moi, donc je reste. Et donc j'ai développé cette habilité où je me connecte sur mon téléphone, je suis sur le Wi-Fi, je peux faire mes recherches, je peux faire beaucoup de choses et justement m'avancer dans mon travail. Et ça, je trouve ça formidable. Mais je faisais ça même... parce que j'ai reconduit mes enfants, je les ai attendus comme beaucoup de parents dans la voiture. Fait que j'ai développé ça plutôt que de niaiser. Ou je parle au téléphone, ça c'est vrai.
0: Ton bureau, est-ce que tu le ranges à chaque journée, à chaque fin de journée de travail, ou est-ce que c'est tout le temps comme un...
1: Non, je le range.
0: Okay.
1: Je le range parce que sinon...
0: Parce que si tu le ranges, j'ai dû emprunter la voiture de ma blonde ce week-end. Puis le nombre de trucs que moi j'ai rangés pour elle, puis je sais qu'on a déjà eu cette conversation-là. Tu sais, les femmes, vous êtes un peu meilleures là, à laisser traîner dans votre auto. Donc, tant que ton bureau, il reste pas là à temps plein, là.
1: Ben non, il reste pas là parce que de toute façon, tu sais, je voudrais pas me faire voler des choses. On s'entend qu'on laisse pas de tablette puis pas ces choses-là. Mais ma voiture, oui, elle est plutôt rangée à ce niveau-là. Est-ce qu'il y a des comment dire ça, des papiers de collation? Oui, ça peut arriver quand même. Mais au niveau du bureau, elle est rangée.
0: Et j'ai pas le choix de donner un peu raison parce que je suis allé faire des recherches et on dit que depuis la pandémie, tu sais, veux pas, on se promène pas mal plus entre la maison, le bureau. Et donc, de plus en plus de travailleurs utilisent la voiture comme endroit tampon. Je suis même tombé sur un article qui disait, c'est un article en anglais, « How to turn your car into the ultimate mobile office ». Et donc, c'est une tendance de plus en plus présente.
1: Ben, tu vois, quand encouragée, je te dis que justement, je tendance. Ben,
0: encouragée justement par la pandémie qui fait en sorte qu'on n'est plus nécessairement à la maison ou au bureau. Souvent, on essaie entre les deux.
1: Mais ça te permet d'être flexible. Parfois, tu sais, les déplacements peuvent être longs. Tu peux être pris dans la circulation. Donc, c'est sûr que si tu conduis, tu vas pas être sur ton ordinateur, mais par contre, tu peux prendre un appel qui est lié au bureau et te faire avancer.
0: Ben oui, mais ça là, oui, t'sais. Mais toi, tu avais tes devoirs. Là,
1: oui, j'avais mes devoirs.
0: Tu avais des écrans, des devoirs, des papiers. Tu n'étais pas prête à partir, à prendre la route, disons.
1: Non. C'est sûr. Mais tu vois, je suis arrivée plutôt à la station, puis plutôt que monter, comme j'étais déjà installée, je me suis dit, ben regarde, je vais rester dans mon char, puis je vais continuer.
0: C'est toi qui a le dernier rire parce que ça a l'air que c'est pas si anormal que ça. Correct. Moi, Julie, j'ai pris une décision aujourd'hui. Je veux vous en parler après cette chanson. Une décision qui fait de moi potentiellement le cordonnier le plus mal chaussé, mais j'ai quand même accepté de le faire. Je vous dis quoi tout de suite après Shaggy. Voici Angel de Viva la

0: Est-ce que ça vous est déjà arrivé de prendre une décision et de quasi immédiatement la regretter? J'ai l'impression que c'est ça qui m'est arrivé aujourd'hui. Ouais, et je suis curieux de savoir si j'ai fait de la bonne chose ou non. Julie, tu sauras me le dire. T'es souvent la personne parfaite pour m'aiguiller. J'habite dans un endroit où il y a beaucoup de chats errants. Et là, je dis ça et je sais qu'il y a plein de gens qui nous écoutent, qui se reconnaissent. Parce que partout au Québec, c'est un enjeu. Sans nécessairement dire que c'est un problème, mais c'est un enjeu. Il y a des chats errants, veut pas. Et les chats se reproduisent et donc souvent, un chat est élu de domicile quelque part et il reste là. Et donc, si vous avez un problème de chat errant dans votre quartier, mais vous savez que ça s'en va pas nécessairement en s'améliorant. Ça, c'est la prémisse. Pas de chat chez vous?
1: Non, moi j'ai des lièvres.
0: OK, mais ça, c'est correct, ça, c'est cute.
1: Ben, c'est très cute, mais les chats aussi, c'est cute.
0: Oh, je te dis pas que les chats, c'est pas cute. C'est juste qu'il y en a beaucoup. Et là, il y a la meilleure solution, et la SPCA va vous le confirmer, et toutes les municipalités font ça, c'est ce qu'on appelle la capture, la stérilisation et la remise en liberté.
1: Oui, pour pas qu'ils se reproduisent.
0: Exactement. T'sais, la SPCA peut attraper des chats, mais il y a malheureusement pas assez de familles qui veulent adopter des chats pour adopter tous les chats errants du Québec. Mais au moins, si on les stérilise, ben on empêche qu'ils se multiplient trop. Et dans ma cour arrière, c'est comme une autoroute de chats. J'en ai ciblé 8 ou 9 différents. Et ils n'ont pas l'oreille coupée, ce qui veut dire qu'ils ne sont pas stérilisés. Et donc, j'ai dit, bon, on a un problème de chat, puis ça s'en va pas nécessairement en s'améliorant.
1: Ah, je ne savais pas l'histoire de l'oreille coupée, ça.
0: Oui, ça, c'est quand ils stérilisent, là, ils vont comme clipper l'oreille.
1: OK.
0: C'est comme ça que vous savez que le chat a été stérilisé, et donc, ben au moins, il ne peut pas nécessairement se reproduire. Et là, j'ai réalisé que pour faire partie de la solution, c'était de devenir ce qu'on appelle chef de colonie. Et donc, d'être quelqu'un qui a le droit d'attraper les chats, de les amener à la SPCA pour les faire stériliser.
1: Mais si tu avais un chien, comme moi, j'ai Monsieur Boogie.
0: Oui.
1: C'est peut-être pour ça, finalement, que j'ai pas de chat. Parce que dès qu'il voit un chat, il jappe.
0: J'ai déjà eu un chien. Mm-hmm. Et justement, c'est ça qu'il faisait. Il jappait.
1: Oui, donc les chats, ils viennent pas.
0: Ah non, moi, tu vois, les chats, ils le regardaient par la fenêtre, puis ils jappaient. Puis j'appelle, puis les chats étaient comme, il y a une belle vitre qui nous sépare, mon chum. Et là, vous vous demandez peut-être, bon, mais OK, c'est bien cette histoire-là, pourquoi est-ce que tu pourrais le regretter? C'est que moi, je veux pas dire que j'aime pas les chats, mais je suis allergique aux chats.
1: Donc, c'est une bonne raison de pas vouloir faire ça.
0: Depuis que je suis jeune, je m'éloigne des chats parce que si je vais près d'un chat, j'éternue, puis je me gratte les yeux, puis la gorge me pique, et puis il n'y a rien de plaisant.
1: Mais es-tu encore allergique? Parce que des fois, c'est des cycles, ça vient, ça va.
0: Oui, je suis encore vraiment allergique. C'est d'ailleurs pourquoi là, je veux devenir chef de colonie, parce que les chats vont sur mon mobilier à l'extérieur, puis là, je peux plus aller m'asseoir dehors parce que j'éternue. Et donc, je me suis dit, bon, il faut trouver une solution à ça. Donc là, moi, cordonnier mal chaussé, je suis allergique aux chats, mais j'ai accepté de m'en occuper.
1: Ben, t'en occuper, là, ça veut dire que quoi? Ils vous fournissent des cages, et puis là, tu les prends.
0: Et même de la nourriture.
1: Puis tu les amènes à la SPCA pour qu'ils soient stérilisés.
0: Oui, mais souvent...
1: OK, mais concrètement, là, si un chat passe sur ta chaise et que tu ne peux pas t'asseoir après parce que t'es tellement allergique, parce qu'on s'entend que ça va être beaucoup allergique, ça.
0: Oui, oui.
1: Comment vas-tu faire pour prendre la cage, la mettre dans ta voiture, conduire jusqu'à la SPCA? Là, moi, ça, je trouve que ça sonne comme je vais le demander à ma blonde.
0: Non. Ben non, je suis capable d'apporter un chat dans une cage puis je vais prendre du Claritin.
1: OK.
0: C'est surtout, tu sais, c'est quand je touche. Être dans la présence d'un chat, c'est correct. Mais c'est plus justement m'asseoir sur du mobilier où il y a du poil ou le flatter puis ensuite de me toucher le visage.
1: Ben, en tout cas, dans ce cas-là, c'est vrai que c'est une bonne action.
0: Mais en même temps, quand tu fais une colonie chez toi, chez toi devient chez eux. Mais force est d'admettre que chez nous, c'est déjà chez eux, ça a l'air. Je suis tellement découragé. J'ai juste le goût de m'en aller. Et si, comme moi, vous avez le goût de voyager, mais que vous n'avez peut-être pas le budget, on a la solution pour vous. On vous dit quoi tout de suite après Louis-Adrien Cassidy. On n'arrête pas ici dans Vivre à la Casa. On souhaite un bon retour à la maison.

0: Vous avez le goût de voyager cet été, mais peut-être que votre comptable ou votre portefeuille dit « Ouais, ben peut-être pas une bonne idée. » On a la solution pour vous, voyager, qui va pas coûter trop cher.
1: Transformer comme un soir de semaine bien ordinaire en quelque chose d'un peu plus extraordinaire, ben c'est ce que j'ai fait hier soir, justement, et j'étais full tendance parce que une des tendances virales sur les réseaux sociaux, c'est les faux étés européens. Okay. Donc, je vous explique, un souper style côte amalfitaine à Amqui, sur son balcon, un pique-nique dans un parc à Victo ou un apéritif grec dans une sur une terrasse à Tetfelmines, par exemple, c'est possible. Et c'est ce que j'ai fait hier. Hier, il faisait tellement beau en fin de journée. J'avais comme le goût d'être dehors. Et je me suis dit, regarde, je sors mes napperons. J'avais des napperons un peu en plastique bleu. Je sors mes serviettes de table blanches. Et je nous ai fait une table un peu grecque, avec un menu un petit peu grec.
0: Okay, une petite salade feta.
1: Oui, super estival et tout. Et je me suis amusée à dire, hey, il y avait mon fils qui était là, mon mari. J'ai dit, regardez, on va se faire un faux repas en Grèce. Et on y croit. Okay. Et en fait, je m'amusais comme ça, mais en fait, c'est une vraie tendance qui existe. Et c'est l'idée de romantiser un petit peu sa vie. Parce que c'est sûr que, tu sais, aller en Europe, c'est très cher. Les billets sont très chers. On va être nombreux, puis les chiffres le montent aussi, à rester au Québec cet été. Mais ça veut pas dire qu'on peut pas s'amuser un peu avec cette tendance et qui explose beaucoup depuis la pandémie. D'ailleurs, durant la pandémie, on avait fait notre balcon, justement. Et puis, plutôt que de partir, j'avais dit, puis là, je m'étais amusée à dire, eh bien, le balcon, c'est le Portugal. Okay. Parce qu'on devait aller au Portugal, puis je dis, ben, le balcon, c'est le Portugal. Donc, c'est s'amuser comme ça avec cette tendance. Et en fait, les experts parlent de quelque chose de plus profond que ça. Ils parlent de micro escapade,
0: oui,
1: ou même de slow living, tu sais, tout ce qui est un peu slow, on ralentit, parce qu'on vit dans une époque anxiogène, parce que tout est cher, parce que tout est numérique, parce que tout est rapide. Là, tout d'un coup, tu mets stop, tu crois à ta petite patente, en fait, toute simple, qui coûte pas vraiment cher, parce
0: non,
1: que
0: non,
1: ça coûte ton repas, puis ton imagination, puis peut-être, tu sais, des couleurs rouges et blanches si tu veux être en Italie avec du vert, blanche et bleue si tu veux être en Grèce. Mais bref, c'est l'idée de décrocher, et c'est ça, de transformer quelque chose qui peut être bien ordinaire, comme hier, c'était un petit lundi soir bien ordinaire, en quelque chose d'un peu extraordinaire.
0: Pas pareil, mais ça fonctionne. Mais
1: c'est
0: ça
1: pas
0: fonctionne.
1: Pareil, mais ça fonctionne, puis ça fait sourire aussi. Ben,
0: vous savez qu'on parle souvent là, des effets négatifs des réseaux sociaux. Bien, il y a parfois un super bon côté des réseaux sociaux, et Julie l'a réalisé aujourd'hui. Comment? Bien, elle vous raconte l'histoire au retour. Et Eric Clapton sera là avec Layla dans votre retour. À Viva!
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0: tous les côtés négatifs qu'on peut trouver aux médias sociaux, et Dieu sait qu'il y en a plusieurs. Parfois, ben, il y a un positif qui fait en sorte que peut-être que ça vaut la peine. Ce positif, ben, Julie en a trouvé un aujourd'hui. Elle vous en parle dans son calepin.
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2: Il y a deux jours, j'étais sur Instagram, je browsais, là, comme on dit.
0: Je scrollais,
2: oui, voilà. Et à certains moments, j'arrive sur une story d'un type que j'ai bien connu à une époque, un gars.
0: Tu l'as bien connu?
2: Ben, je l'ai bien connu, oui, mais ça a toujours été un ami, là. Okay. Parle pas des rumeurs, là, toi. Écoute mon histoire, Pat. Fait que c'est ça, je vois ce Stéphane-là. Je dis, mon Dieu, ça fait tellement longtemps. Tu sais, c'est bizarre comment est fait l'algorithme. Hein, à un moment donné, tu vois pas cette personne et tout d'un coup, ça pop. Bref, c'est un gars avec lequel j'étais en classe de théâtre à Paris.
0: Okay.
2: Donc, j'avais 18-19 ans quand je l'ai connu. Et on est devenus très, très, très amis, mais vraiment juste amis. Et ce même gars-là, Stéphane, je l'ai revu des années plus tard parce que quand j'ai habité comme 3 ans à Los Angeles et il a habité dans les mêmes années que moi, lui, il avait abandonné l'idée d'être acteur, il était plutôt dans le milieu des arts, et à un moment donné, il y a eu une galerie d'art, mais bref, c'est pas ça l'important, c'est que ça faisait des années, ça devait faire au moins 20 ans que j'en avais pas vraiment de nouvelles. Tu sais, oui, on se suit sur les réseaux sociaux, mais comme je disais, je ne le voyais jamais, jamais, jamais. Et là, je lui envoie un message en message direct. Et je
0: dis,
2: ben non, pas dors-tu, mais j'ai dit, hey, on a vraiment du rattrapage à faire. Ça serait tellement le fun qu'on s'appelle, tu sais. Voici mon numéro, quel est le tien? Et là, il m'appelle hier, mais j'étais à la radio. Et là, je l'ai rappelé justement. En venant à la radio, je l'ai rappelé, j'ai passé comme plusieurs minutes avec lui et c'était comme si on s'était laissé la veille. Mais là, il y avait eu un grand laps de temps.
0: Ben oui, 20 ans.
2: Où on s'était pas vu, oui, 20 ans. Où là, la photo justement qui a attiré mon attention, il y avait une jeune fille avec lui, tu sais, qui est sa fille. J'ai dit, ben voyons, je savais même pas que t'étais mariée, je savais même pas que t'avais une fille, je savais même pas, qu'est-ce que tu fais maintenant? Donc, tu sais, ça a été le rattrapage de ma vie, de sa vie. Et tu sais, quand tu cliques avec quelqu'un, on avait les mêmes fous rires, la même espèce de connivence, même si toutes ces années nous ont séparés, puis que vraiment ça fait, tu sais, je veux dire, on n'a plus de nouvelles. Des fois, la vie fait en sorte que tu te sépares, mais tu as quand même des bribes d'informations.
0: Ouais, oui.
2: Tu sais où est rendue la personne dans la vie. Non, moi,
0: c'est
2: là.
0: Comme carte blanche, là.
2: Oui, exactement, carte blanche, puis c'est comme surprise de redécouvrir ça avec. Écoute, ça a été incroyable. Là, on s'est promis. Déjà, j'ai dit, ça serait le fun que tu viennes au Québec. Mais tu sais, sa vie a diamétralement changé. Lui, il m'appelait, on s'appelait, puis il était... maintenant, il vit à Lisbonne, au Portugal.
0: Okay, sur ton balcon.
2: Ben, pas sur mon balcon, non, effectivement. Elle est bonne. Pas sur mon balcon, mais tu sais, il vit là. Puis c'est drôle, il m'a fait réfléchir parce qu'il dit, on a décidé, ma femme et moi, de partir comme ça. Il dit, la vie est trop courte. Il dit, moi, je viens de perdre mes parents. Puis il dit, la vie est trop courte. Puis on avait envie d'une expérience. Puis ils ont une enfant qui a 11 ans, tu sais. Fait qu'ils ont décidé de partir à l'aventure puis de rester au moins un an là puis de voir s'ils peuvent travailler à distance chacun avec leur boulot, là. Donc, ça rend la patente plus facile,
0: évidemment.
2: Effectivement. Mais tu sais, c'est le bonheur de... Tu sais, on chiale sur les réseaux sociaux avec raison. On essaie de décrocher de plus en plus. Je suis la première à vouloir décrocher. Mais là, c'était le moment où je me dis, ah, mais il y a du bon aussi.
0: Tellement.
2: Et ça en faisait partie, ces espèces de retrouvailles qui vont continuer en plus.
0: Donc, lui, encore en couple?
2: Oui.
0: Toi aussi, bon, ben, le sujet est pour ni un ni l'autre parce qu'au retour, je vous parle d'une nouvelle tendance rencontre, la tendance 6-7. Et non, ça n'a absolument rien à voir avec le fameux 6-7 de vos enfants
2: que là,
0: et vos
2: dire,
0: ados.
2: T'es en retard d'intendance.
0: Non, c'est une nouvelle tendance dans le monde des rencontres. Je vous dis, c'est quoi le 6-7 à Viva?

0: Terre, vous cherchez encore l'âme sœur, eh bien, nouvelle tendance dans le monde du célibat, ça s'appelle le 6-7 dating, Julie.
1: Mais ça n'a rien à voir avec le 6-7 que tous les enfants faisaient.
0: Non,
1: là.
0: C'est pas cette tendance jeune. Et là, après ma barre, ça va avoir l'air niaiseux, mais il y a peut-être une certaine logique. La tendance 6-7, bien, c'est de viser quelqu'un qui est un 6 ou un 7, et pas quelqu'un qui est un 10. Donc, pas viser nécessairement, tu sais, le plus beau gars qui... avec sa belle beauté, ben va sûrement avoir un ego démesuré et des attentes démesurées. Et donc ce qu'on dit c'est que tu sais quelqu'un qui est facile à regarder, qui va être un 6 ou un 7. Donc tu sais qui est pas laid, mais qui a un ego léger, qui est ambitieux mais pas obsessionnel, sécure mais accessible et que les gens ces gens-là, eh bien ça ferait des bonnes personnes avec qui être en couple, tandis que les 10 conventionnels, tu sais, les gars qui savent qu'ils sont ultra beaux, les filles qui savent qu'ils sont ultra belles, mais sont moins matures, sont plus auto-centrés et sont moins enclins à investir émotionnellement. Et donc c'est peut-être bien le fun là, essayer de viser genre la plus belle personne sur votre carrousel, mais ça marche jamais.
1: Mais c'est bien niaiseux, cette affaire-là.
0: Andrew, tu dirais que c'est un combien?
1: Mais non, mais je veux dire le physique c'est une chose, mais c'est, je veux dire, c'est tellement pas ça qui est si important.
0: Ben, je
1: le
0: sais, mais ça paraît que ça fait longtemps que t'as pas été célibataire. Veux, veux pas, sur les sites de rencontres, tu sais, on juge un livre par sa couverture. Veux, veux pas, tu dis, ben, OK, non, non, oui, non.
1: Oui, mais pas juste ça. Je veux dire, non, c'est vrai que je pense sur un site de rencontre. Effectivement, mais je me dis, il y a des critères de ce que la personne aime, des choses comme ça, là. C'est, je sais pas, je trouve ça niaiseux.
0: Ben, regardez, s'il y a des célibataires qui trouvent qu'il y a peut-être quelque chose là-dedans, c'est une tendance. Essayez d'avoir le plus beau, la plus belle, des fois. Ça vient avec tout un bagage. Donc, visez juste un petit peu en dessous et puis ça fait des coupes pas mal plus solides. Andrew, c'est un combien?
1: Sans commentaire.
0: Pourquoi? Parce que tu veux pas te vanter que c'est un 10? Ou tu veux pas dire le chiffre qui va... qui va le faire réagir.
1: Dans mon cœur, c'est un 10.
0: Ben oui, parfait. Dans ton cœur seulement.
1: Tu m'y as répondu, là?
0: Le showbiz au retour, un nouveau documentaire sur Kylie Minogue a fait une révélation assez surprenante. On vous la partage. Il va y avoir un film sur un des plus grands athlètes québécois. On vous dit qui au retour et Dua Lipa sera là avec Dance the Night. À Viva!
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1: Oh, que le timing est bon pour annoncer ce projet. C'est un des plus grands athlètes québécois qui va voir sa vie portée au grand écran.
2: Mais c'est pas une annonce qui est nouvelle parce qu'on l'avait annoncé déjà en 2022. Ça va être Luc Picard qui va réaliser ce film sur Guy Lafleur. Et là, ce qu'on annonce aujourd'hui, par contre, c'est qu'il n'y aura pas un film, il va y avoir deux films. Et c'est ça la grande nouvelle. Deux films parce que sa vie est tellement riche, il y a tellement de choses à raconter. Le premier, ça va se concentrer vraiment sur la jeunesse de Guy Lafleur, son épopée glorieuse.
1: Ouais, là, oui.
2: Dans les Canadiens, donc dans les années 70. Et puis ensuite, ça sera au moment où il a quitté le Canadien. Donc, son retour aux Jeux à New York, la fin de sa carrière avec les Nordiques de Québec et tout ça. Donc, ça serait vraiment comme en deux parties.
1: Okay.
2: Et c'est ça la nouveauté. Un des grands défis, c'est de trouver l'acteur qui va jouer Guy Lafleur. Parce que ça va y faire beaucoup,
1: évidemment.
2: Puisque c'est le personnage principal.
1: Parlant de trouver l'acteur qui va jouer, il y a des auditions présentement pour une des plus grandes franchises au monde.
2: Mais oui, pour James Bond, le processus de sélection s'accélère beaucoup. Il y a un nom qui vient de s'ajouter à la liste. Justement, c'est un jeune Britannique qu'on a vu plutôt au théâtre, quoi qu'on l'a vu dans le film. Moi, je l'avais aperçu dans le film Jay Kelly avec George Clooney, qui est sorti il n'y a pas longtemps, pour lequel il y a eu un petit buzz au Golden Globe et tout ça. Son nom s'appelle Tom Francis. Il a 26 ans. Il y a Jacob Elordi, dont on parle beaucoup, Callum Turner. Il y a vraiment une brochette de jeunes acteurs parce que l'idée, c'est vraiment de rajeunir James Bond. Mm-hmm. C'est ce que les producteurs veulent. Parlons de films, on parlait tout à l'heure de biopic, mais un film sur Billy Joel qui sera en développement. Alors, c'est très drôle parce que ce matin, je lis ça. OK, en développement, film sur les débuts de Billy Joel avant qu'il fasse Piano Man, donc vraiment dans les années 60. Et ensuite, je lis une autre nouvelle en disant « Billy Joel est furieux contre un projet de film sur lui
1: okay. ».
2: Alors, le film...
1: Bon, il y aura peut-être un film, mais il ne sera pas sur le tapis rouge pour le présenter.
2: Ben, c'est ça que ça a l'air.
1: Il y a Kylie Minogue qui également est dans un film documentaire, par contre.
2: Oui, un documentaire qui est disponible à partir d'aujourd'hui sur Netflix. D'ailleurs, ce soir, je vais peut-être me regarder ça parce que je l'aime bien, cette fille, qui a révélé, d'ailleurs, dans ce documentaire-là, qu'elle avait eu une rechute de cancer. Tu sais, en 2005, elle avait eu un cancer du sein, mais une rechute dans un examen de contrôle en 2021. Elle n'en avait pas parlé. Par contre, elle l'avait révélé sans qu'on le sache dans une de ses chansons. L'album en 2023, Tension, il y avait la chanson Story où elle faisait vraiment un lien direct avec ça. Elle en parlait à mots couverts.
1: Julie, dis-nous pourquoi le 17 juin est une date importante pour la musique au Québec.
2: Bien, le 17 juin, il y a vraiment un événement qui va se faire dans l'écosystème musical québécois. Ça va s'appeler Montréal fait du bruit. Puis

0: L'objectif, c'est vraiment de réfléchir à des actions concrètes pour soutenir la musique francophone, pour qu'il y ait une plus grande découvrabilité. Mot qui a été accepté par le petit Robert, d'ailleurs. Donc il y a beaucoup de gens qui vont être invités. C'est une initiative qui va être intéressante. Moi, je suis vraiment très curieuse de voir ce qui va en ressortir pour que, justement, notre musique, elle soit plus sur la map, sur les streams, qu'on puisse y accéder plus facilement et que le monde entier aussi puisse y accéder plus facilement.
1: On termine ça avec une chanson inattendue pour un groupe mythique québécois.
0: Ben, groupe mythique, on parle de Offenbach, une chanson qui aurait été retrouvée, une chanson de 1979 qui s'appelait Out of Rain et qui avait été oubliée parce que c'était une époque où il paraît qu'il composait tellement, il faisait deux albums par année et puis il y avait des chansons laissées de côté, dont celle-ci. Ça va être sur les plateformes le 21 mai. Elle est bonne, hein?
1: Très bonne. Écoute, le petit 20 secondes, c'est tout ce que j'ai besoin pour dire qu'elle est bonne.
0: Ouais, vraiment. Et puis, ben, en terminant, Shakira, qui avait eu des accusations de fraude fiscale. L'Espagne lui disait qu'elle ne payait pas ses impôts parce qu'elle habitait en Espagne, mais elle se défendait de ne pas être résidente espagnole. Bref, elle a été acquittée. Et puis, c'est même l'Espagne qui va lui redonner de l'argent.
1: Hey, j'en perdais sommeil, Shakira et ses millions, heureusement. L'énigme du jour s'en vient tout de suite après deux phrases, une de mes préfs. Notre petit refrain, ici, dans votre tour à Viva.

0: les après-midi sur les ondes de Viva et qui, vers 17h, nous propose toujours une énigme?
1: C'est moi,
0: ouais,
1: c'est Julie.
0: T'as la bonne réponse, mais c'est pas ça l'énigme du jour. C'est toi qui vas
1: la
0: dire.
1: Mais non, ça serait bien trop facile.
0: Ben oui, voilà.
1: OK, aujourd'hui l'énigme, écoute bien Pat. Je peux être d'or, des apostrophes OR, là, en or,
0: oui.
1: D'or, de sel ou de crayon. Qui suis-je?
0: OK, je peux être...
1: Je recommence.
0: Je peux être faite en or.
1: Je peux être d'or, de sel ou de crayon. Qui suis-je?
0: Parfait. Une
1: parfait.
0: Seule bonne réponse?
1: Oui.
0: On la recherche au 1-866-56-RADIO, 1-866-56-72346. Cette fameuse bonne réponse, on vous la dévoile au retour. Roxette va être là. Bruno Mars avec I Just Might. Pour tout de suite, 16h58, on s'en va s'informer pour savoir ce qui se passe chez nous. À Viva!
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13: Bonjour, ici Claude Marquis. Voici vos actualités. Le gouvernement du Québec et Hydro-Québec investissent près de 350 millions de dollars pour améliorer l'efficacité énergétique des logements. Cette aide financière bonifiée vise notamment l'installation de thermopompes dans les immeubles admissibles afin de réduire les coûts d'électricité des locataires. Québec estime que ces appareils pourraient permettre des économies annuelles d'environ 250 $ par logement. Le magazine Protégez-vous a dévoilé son palmarès 2026 des villes où il fait bon vivre au Québec. Victoriaville se classe au 59e rang parmi les 113 municipalités analysées selon des critères liés notamment à l'économie, au logement et aux services. Dans la région, Drummondville arrive au 75e rang et Bécancour au 97e. Le cégep de Victoriaville annonce la nomination d'Audrey Leboeuf au poste de directrice des communications, affaires corporatives et internationales. Titulaire d'études en communication de l'Université de Montréal, elle possède une expérience professionnelle au Québec et en France, notamment dans les domaines des communications, de la gestion stratégique et des partenariats internationaux. Cette nomination fait aussi en sorte que le comité de direction du Cégep devient désormais majoritairement féminin. Et le gouvernement du Québec annonce plus de 139 000 $ en aide financière pour les clubs de VTT du centre du Québec. Cette somme est versée afin d'améliorer la sécurité, l'entretien des sentiers et l'achat d'équipements. C'est ce qui complète vos informations. 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
5: 7h04 minutes, c'est Patrick Langlois et Julie Dupage qui vous accompagnent pour encore une heure dans votre retour à la maison avec, comme notre tradition, l'énigme du jour. Et bien, comme d'habitude, je me gratte la tête.
6: Ah oui?
5: Ben, un petit peu.
6: OK, je la redis. Je peux être d'or, de l'or,
5: oui.
6: De sel ou de crayon. Qui suis-je?
5: J'ai l'impression que la façon que tu l'as lu, cette énigme-là...
6: Je l'ai mal lu, tu dis?
5: Non, mais tu sais... Est-ce que tu aurais pu dire « Je peux être faite en or, en sel ou en mine? »
6: Non, tu dis.
5: Non, mais tu sais, genre...
6: Tu as dit la réponse.
5: Comment?
6: Tu as dit la réponse.
5: C'est quoi la réponse? Attends, répète ton énigme.
6: Non, c'est ça. Je peux être d'or, de sel ou de crayon.
5: Ou de crayon.
6: Mm-hmm.
5: Ben moi, j'aurais dit une œuvre d'or, mais c'était quoi? C'était... Qu'est-ce que j'ai dit?
6: T'as dit une mine, mais c'est ça, c'est une mine. C'est ça la réponse. Ben oui, une mine d'or, une mine de sel ou une mine de crayon.
5: Et c'est pour ça, parce que tu sais, la façon que tu le disais, je peux être d'or, tu sais, c'est comme une façon weird de le dire, mais c'est que tu pouvais pas dire...
6: Des fois, les énigmes, c'est un petit peu c'est comme... Ça. Mais par donc, extension...
5: Donc, tu pouvais pas dire je peux être en or, parce que c'est pas une mine en or.
6: Non, c'est ça.
5: J'ai compris.
6: T'as sur la compris.
5: Mais moi, j'ai compris maintenant que tu as donné la réponse.
6: Il y avait Caroline qui avait la bonne réponse. Sur la messagerie.
5: À peu près la seule. Des fois, le téléphone sonne. C'était une tough aujourd'hui.
6: Un petit peu.
5: C'est correct. On va le prendre. On va se coucher moins niaiseux. Faites-la avec vos amis et votre famille ce soir.
6: Une petite tough pour mercredi.
5: Ça va être vous.
6: Avec ton expression favorite, c'est quoi mercredi?
5: Non, moi, je le dis pas.
6: J'ai nombré la semaine.
5: Ah, dégueulasse. Il y a le Globe and Mail qui est arrivé avec sa liste des villes où il fait le plus bon de vivre. Curieux de savoir quels sont vos critères quand vient le temps d'élire domicile. Qu'est-ce qui fait en sorte que pour vous, un endroit, il fait bon ou pas bon de vivre? Textez-nous 1-866-56-RADIO. On vous dévoile quelle ville se retrouve au sommet de cette liste-là. On va faire notre petit palmarès. Pourquoi est-ce que nous, on trouve qu'il fait bon de vivre ou non dans un certain endroit? Tout ça après Roxette, It Must Have Been Love. Et on repart ça avec une toune qui va vous faire taper du pied. Bruno Mars, à Viva!

0: On a tous à prendre cette décision-là à un moment donné. Hein? Il faut qu'on déménage. Où est-ce qu'on va habiter? Quelle ville est-ce qu'on va choisir comme domicile? Quels sont les critères qui, pour vous, sont les plus importants quand vient le temps de choisir l'endroit où vous allez vivre? Eh bien, il y a une liste qui vient de sortir avec les villes où il fait le plus bon de vivre.
1: Oui, les villes les plus agréables. Ouais. C'est un palmarès, un classement qui était pour le Canada, mais le magazine Protégez-vous l'a adapté au Québec.
0: On a enlevé les villes qui étaient loin de nous.
1: Ben oui, c'est ça, on a gardé le Québec. Et en première position, c'est la ville de Québec qui arrive.
0: Ah oui?
1: Ouais, en première position d'une des villes les plus agréables. C'est vrai qu'on dit qu'il y a des grands événements, il y a un charme à l'européenne, la chaleur de ses citoyens. C'est ça, moi j'en parlais hier, tu sais, j'étais à Québec ce week-end. Pour Salut, bonjour, j'adore ça tout le temps aller à Québec. Puis c'est vrai qu'il doit faire bon vivre à Québec aussi. Ouais. Je suis certaine de ça. Arrivaient Rosemère et Boucherville, deux autres villes québécoises, en deuxième et troisième position. Mais la question qu'on voulait se poser, oui, Patrick, parce qu'on s'est posé à micro fermé, c'est quoi les critères pour dire qu'on aurait le goût...
0: qui fait bon vivre,
1: oui, dans cette ville-là, dans cette municipalité. Il faut dire que c'est des municipalités de 10 000 habitants et plus. Donc, c'est pas des villages. Parfois, c'est super agréable d'être dans un village.
0: Absolument.
1: Mais là, le critère, c'est vraiment 10 000 habitants et plus. Et il y a Vicky sur la messagerie texte qui nous a répondu, parce qu'on a posé la question avant la chanson, qui a dit, ben moi, c'est important pour moi, quand j'ai déménagé, d'avoir de très bonnes écoles parce que j'avais des jeunes enfants. Ça, c'est vrai que c'est un critère majeur quand t'es parent.
0: Ça l'a toujours été chez moi parce que ma blonde est enseignante.
1: Ah, ben oui.
0: Et donc, certains secteurs, c'est drôle, l'endroit où on habitait quand Benjamin est né, ma blonde disait, c'est cool, on peut rester ici, mais pas à long terme. Il y a aucune école pour Benjamin, donc tu sais, ça marchera pas. Et donc, c'est sûr que ça faisait partie des critères. Évidemment, ben, plusieurs vont le dire, le coût des maisons, tu sais, il y a des endroits où simplement on peut pas se payer ça, donc faut s'éloigner des grands centres. Mais je pense aussi que quand on a une famille, il y a plein de critères qui soudainement deviennent pas mal plus importants qu'ils l'étaient avant.
1: Ben, comme par exemple la sécurité, tu sais, de pouvoir avoir des enfants qui font du vélo, mettons, dans les rues, puis que ce soit relativement sécuritaire. Ça, c'est un critère. Ouais. Pour moi, c'était super important.
0: Marie-Josée, sur la messagerie texte, dit « Tant qu'à moi, une ville idéale, c'est des rues propres, des parcs bien entretenus, des activités pour les familles. Je veux sentir qu'il y a une vraie vie de quartier.
1: Mm-hmm. »
0: Pour plusieurs aussi, c'est... Tu sais, as-tu déjà entendu parler de ça? En anglais, c'est le « walkable score ». Tu sais que de chez toi, tu peux marcher à certains endroits.
1: Un peu comme à l'européenne.
0: Ouais, c'est sûr qu'en banlieue, c'est plus tough là, de dire qu'on a trouvé un endroit où tu peux marcher à l'épicerie, marcher à la pharmacie, marcher dans des commerces de proximité.
1: Moi, j'ai pas ça. Tu vois, je peux marcher dans certains endroits, mais pas partout nécessairement. Ou alors là, ça fait une longue marche quand même. Là,
0: ouais.
1: Parce que j'ai ce côté un peu banlieue là, où j'habite, mais c'est sécuritaire. Une des choses qui revient, il y a Charles qui dit « Moi, je voulais des parcs et des arbres matures. » Ça, c'est vrai que ça peut être vraiment un critère très, très intéressant d'avoir des beaux parcs dans sa municipalité.
0: Absolument. Donc, moi c'est ça. Je voulais être près des grands centres, mais pas nécessairement dedans, parce que du trafic, c'est non.
1: Moi, mon critère, c'est qu'il fallait que ça soit calme.
0: Il fallait que ça soit calme?
1: Ouais.
0: Tu l'as eu?
1: Ben oui.
0: Il fait bon à vivre chez Julie Dupage?
1: En partie. Écoute, c'est pas la campagne non plus là où j'habite.
0: Et je sais pas si c'est si bon à vivre chez Julie Dupage quand ta famille... fais en sorte que tu fais une folle de toi. C'est arrivé à Julie hier. Et dans la liste des choses que j'aime de toi, il y en a plusieurs, mais j'aime que tu n'as pas peur de raconter à la radio ce que tu vas nous raconter tout de suite après JF Posé. Voici plus qu'il faut dans votre retour à la maison. 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

0: Est-ce que ça vous est déjà arrivé de faire un fou, une folle de vous-même? Je sais pas si je le définis bien, Julie, mais t'étais un peu gênée à soir, disons-le.
1: J'étais un peu gênée, mais en même temps, j'ai pas du tout le sens du ridicule. Je m'en fous, c'est pas grave. Justement, j'en ris, j'en ai même ri encore en te le racontant, cette histoire-là. Hier, en arrivant, puis je sais pas si ça vous est déjà arrivé d'être dans une situation, puis vous savez pas que vous avez l'air folle ou vous avez l'air ridicule ou, tu sais. Et ça m'est arrivé hier, en rentrant de la radio. Oh, j'avais besoin d'aller marcher avant le souper et tout ça, donc je prends mon chien, je fais une marche, une longue marche. Et je rencontre, parce que on s'entend, il fait relativement beau, puis même très beau dans certains coins, puis un peu plus chaud. Donc, on dirait que les gens ont le goût de jaser, ont le goût de rester plus longtemps et tout. Puis, on revoit nos voisins. Donc, je voyais des gens dans le quartier. Bonjour, comment ça va et tout. Puis là, je le dis, puis j'ai le goût de rire. Et à un moment donné, je croise un couple. Je me mets à parler, puis il dit... Oh, je les connais quand même, tu sais, ils se seraient pas permis peut-être ce genre de choses, mais tu sais, je leur dis ouais, je travaille beaucoup quand même, tu sais, gros hiver, puis là on a hâte, c'est que le beau temps s'installe pour vrai, et ah oui oui oui, puis ils m'écoutent, oui, t'as l'air fatigué quand même, tu sais.
0: Pourquoi là?
1: Là je dis ben ouais, un petit peu, mais. Puis elle insiste, la fille, deux fois pour le dire. Oui, OK, mais c'est important de te reposer. Vas-tu prendre des vacances cet été? Oui, mais... Puis elle insiste un peu lourdement. Alors, je continue ma marche. Mais tu sais, je marche au moins trois quarts d'heure, puis je rencontre je sais pas combien de gens. Et là, je rentre à la maison et je vois que j'ai l'air d'un raton laveur. Parce que j'avais dû me frotter les yeux, qui avaient du mascara. Et j'avais l'air vraiment d'un raton laveur. Ben, j'en avais pas partout, mais j'étais, comme on dit en bon québécois, j'étais beurrée.
0: Ouais,
1: en fait.
0: Ouais.
1: Et j'avais du noir un peu en dessous des yeux. Donc oui, j'avais probablement l'air un petit peu plus fatiguée que normal. Et là, je rentre, puis là, je dis à mon chum, je dis à mon fils, hey, il y a pas quelqu'un qui pouvait me dire avant que je parte que j'avais l'air d'un raton laveur?
0: Ça, là, c'est comme quand quelqu'un, vous voyez quelqu'un qui a de la salade dans les dents, là.
1: Exact, du persil dans les dents.
0: Vous n'êtes pas un bon ami.
1: Non.
0: Vous n'êtes même pas un étranger. Moi, je le dis tout le temps aux gens.
1: Mais oui,
0: je le dis tout le temps. Et je le dis tout le temps un peu à la blague. Pour que ça fonctionne, je dis tout le temps, hey, t'as quelque chose entre la 8 et la 9. Tu sais, comme les dentistes, ils ont des numéros là, pour leurs dents.
1: Oui, oui, oui.
0: Et donc, tu sais, on dirait que ça allégit un petit peu le propos.
1: Oui.
0: Et puis, ben, OK, merci, merci, merci, merci. Mais on vous a posé la question, tu sais, quelle est la fois où vous avez fait un peu un fou ou une folle de vous-même, un peu comme Julie qui est partie le maquillage beurré partout. sur la messagerie texte, quelqu'un qui dit.
1: T'as l'air fatigué.
0: J'ai répondu, toi aussi, au serveur qui m'avait dit bon appétit. Toujours un brin gênant, ça. Moi, l'histoire que ça me rappelle, c'est la fois où j'étais en ski et j'attendais pour manger un dîner. Donc, tu sais, en ski, on est comme tout en m'étouffler, là. Et j'ai croisé quelqu'un. Je dis, hey, ben, voyons donc, comment ça va? Il me dit, ben, ça va bien, toi? Je dis, ben, oui. Hey, fais-tu longtemps que t'as vu mes parents? Et j'étais certain que c'était un ami de mes parents. Puis là, plus il me parle, plus je réalise, attends, c'est pas lui.
1: Ah, ça m'est arrivé
0: j'ai
1: aussi.
0: J'ai aucune idée qui est cette personne. Et à mi-conversation, j'ai dû faire, hey, je suis vraiment désolé, je pensais que vous étiez quelqu'un d'autre. Mais honnêtement, je voulais juste rentrer dans mon casque et repartir sur les pistes.
1: Ça m'est arrivé aussi de dire à quelqu'un, ben, ton histoire, ce genre d'histoire, ça m'est arrivé aussi, là,
0: ouais.
1: De confondre complètement la personne. Mais ça m'est arrivé de voir une fille marcher puis avoir du papier toilette sous le pied. Puis de lui dire.
0: Oui.
1: Hey, ben oui, tu la laisses pas partir comme ça, là.
0: Un petit dernier sur la messagerie texte. Marc qui dit, j'ai envoyé un screenshot pour me moquer de quelqu'un directement à la personne dont je voulais me moquer. Ouch.
1: Karma.
0: Ouais. La chanson référence est mercredi. On joue à la chanson avant, après, au retour. Ça vous tente de jouer 1-866-56 Radio en musique. Lady Gaga nous attend avec Alejandro. Au retour.
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3: C'est un rendez-vous dès 18h, les hits à pattes. Je sais que Viva la Casa, c'est votre émission préférée, mais quand elle se termine, plutôt que pleurer, restez. Julie, toi, tu écoutes l'émission quand...
4: Je l'écoute, ton émission, Pat.
3: Faites comme Julie. Ouais. Vous écoutez l'émission de 18 à 19h, des grosses tunes comme celle-ci. Voici Lady Gaga. Alejandro, ça nous ramène en quelle année, ça, Julie? Triche pas. 2010.
4: C'est sûr.
3: Si vous êtes bon à ce jeu-là, vous allez adorer. On joue au retour. À Viva.

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1: On joue! J'espère que vous passez un bon mercredi après-midi. Merci de le faire ici dans Viva la Casa. 17h32, c'est l'heure du jeu de la chanson référence. Un jeu tout simple, mais ô combien amusant. Je vais jouer un extrait d'une chanson que tout le monde aime, tout le monde adore. Et je vous dis même l'année à laquelle cette chanson-là est sortie. Ensuite, Julie, 5 extraits de tunes que tu dois placer dans le temps. Tu dois me dire s'ils ont été lancés avant ou après la chanson référence. C'est simple? C'est clair?
2: Oui, c'est très clair.
1: Parfait. La chanson référence d'aujourd'hui. Et on vous rappelle, c'est le fun de jouer sur la messagerie texte 1-866-56-RADIO. 1-866-56-72346. Vous nous textez avant ou après si vous pensez avoir les bonnes réponses. La chanson référence du jour, la voici.
2: Alanis Morissette. Ironic.
1: Lancé en 1996.
2: Okay,
1: je te donne un indice. Toutes les chansons du jeu aujourd'hui ont été lancées dans les années 90. Tu dois me dire si elles ont été lancées avant ou après.
2: Okay.
1: Et on commence avec le premier extrait. Une chanteuse qu'on connaît un petit peu ici.
2: The Power of Love.
1: Ouais.
2: Est-ce que c'est avant ou après? Tu te rappelles-tu
1: en quelle année à peu près, ça?
2: Je me souviens plus de l'année comme telle, mais j'ai l'impression que c'est avant 96.
1: Tu penses?
2: Oui, je dirais ça, oui.
1: C'est une bonne réponse. C'était en 1993 que Céline nous a donné The Power of Love. Une bonne réponse, ça commence très bien sur la messagerie texte également. On poursuit sur cette belle lancée. Deuxième toune.

0: soit dit en passant, une dame tantôt qui avait l'air plus vieille que ma mère et qui avait un t-shirt Nirvana. J'ai failli comme ouvrir ma fenêtre et faire comme « Yeah! »
1: Okay.
0: Avant ou après?
1: Avant ou après 96? Oui, ça, c'est bien avant. Oui, hein?
0: Ben oui, 1991, l'album Nevermind, sur lequel on trouvait Smells Like Teen Spirit, In Bloom et évidemment, Come As You Are. Troisième tune.

0: certaine de mon coup, là. Je pourrais pas dire l'année encore, mais ça, c'est fin des années 80, là. Hein? C'est même pas 90.
1: Et donc, avant?
0: Ben avant, ben oui.
1: Ouais, 89, elle a été ressortie après. Donc, c'est une toune autant des années 80, des années 90, mais ici au Québec, 89.
0: OK.
1: Hey, 3 sur 3, t'as déjà 60%. Déjà, là, tu passes ton année scolaire. Ça va bien. Quatrième extrait.

0: Je le sais pas, ça. Okay. C'est autour de ça. Mmh. Mais je dirais avant.
1: Non, c'est non. Tout de suite après 1997, premier album. Sonia Benezra est dans son auto en ce moment en train de crier « Julie, c'est après! »
0: Mais je pensais que c'était 96, en fait.
1: Non. Okay. Bon, ben, première faute au bulletin. On essaie de finir ça sur une bonne note avec la dernière touche.

0: Lara Fabian. Je dirais avant.
1: Et tu as la bonne réponse. Et hey, puis ça, c'était un petit peu une pogne, là, quelques mois seulement avant Ironic d'Alanis Morissette. Lara Fabian nous a donné Je t'aime. 4 bonnes réponses sur 5, 80%. Collant sur ton bulletin, Julie. Et bravo à tous ceux sur la messagerie texte qui avaient la bonne réponse également. Au retour, je vous parle le nombre magique du sommeil qui a enfin été trouvé. Combien d'heures doit-on dormir à chaque nuit pour ralentir le vieillissement? Eh bien, je vous le dis tout de suite après Ben l'Oncle Soul. Voici Soul Man. 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

0: Non.
1: Julie, tu dirais que tu dors combien d'heures par nuit à peu près?
2: Ben, je dors pas assez, je pense. Je dors autour de 6h30, peut-être, 6h des fois.
1: Écoute, ça va peut-être vous intéresser. On parle beaucoup de sommeil. Je pense que collectivement, on dort pas assez généralement. Une nouvelle étude publiée dans Nature sur 500 000 personnes quand même qui a identifié la zone idéale et donc le nombre magique du sommeil qu'on a besoin pour ralentir le vieillissement biologique. Et ce qui est intéressant, c'est qu'il y a vraiment une fenêtre. Tu sais, c'est sûr qu'il faut...
2: Mais je pensais que c'était quand même un peu relatif à une personne ou l'autre.
1: Écoute,
2: là,
1: selon cette étude, 500 000 personnes. Moi, je fais pas la science. Je ne fais que la relater. Entre 6h24 et 7h48, pour ralentir.
2: Pardon?
1: Ouais, pour ralentir le vieillissement biologique. C'est pas bon de trop dormir.
2: Non, ça, je le savais.
1: Comme c'est évidemment pas bon de pas assez dormir. Et donc, votre fourchette entre 6h24 et 7h48.
2: Ben là, c'est en plein ça, moi.
1: C'est vrai?
2: Toi?
1: Moi, c'est bon. Ouais, c'est à peu près ça. À peu près de cette façon, regarde-moi. Regarde comme je vieillis bien.
2: Ben oui, c'est vrai, t'as raison.
1: Après, oui. N'importe quoi.
2: Tu vieillis bien et tu es modeste.
1: Dans le Jukebox, je veux vous parler de l'importance de la musique dans les séries télé, comme démontré dans la nouvelle série de Martin Matt. Et Alex Warren s'en vient avec Fever Dream. À Viva! Bon mercredi!
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Et d'autres, vous avez regardé Vitrerie Joyale, la nouvelle série de Martin Matt sur Amazon Prime. Ben, vous le savez, que ce soit pour ça ou pour toutes les autres séries, à quel point la musique est importante. Article absolument fascinant qui nous rentre dans le monde de l'édition de la musique pour comprendre comment ça peut être difficile des fois d'avoir certaines de ces chansons-là à l'écran. On vous en parle dans le Jukebox.

0: soit Marjo, Jean Leloup, il y a du Frank Sinatra également. Et il y a un article vraiment intéressant dans la presse qui nous amène un peu dans les coulisses de l'édition musicale. Et c'est pas toujours les choix numéro A, B ou même C qu'a eu Martin Matt. T'sais, souvent, on avait voulu avoir du Nirvana ou du Cranberries. Ça n'a pas été possible d'en faire l'acquisition. On voulait également avoir Midnight Oil pour la scène du terrain contaminé. Finalement, ça n'a pas fonctionné. Donc, quand on lit ça, on dit « Ah ouais! » Et ça a été comment avec ces autres tunes-là? Et ça nous amène justement dans ce monde-là où on réalise que d'avoir Amazon dans le coin, ben ça fait en sorte qu'on a pu se payer des chansons que peut-être la production québécoise normale ne peut pas.
1: Ben oui, parce que forcément, il y avait plus de budget. On en parlait que ils ont accédé pour produire cette série-là à beaucoup plus que ce que les séries de nos jours ont, les séries québécoises, fait que ça fait une différence.
0: Et le quiz pour vous, deux chansons qu'on a entendues dans Vitrerie Joyale, laquelle des deux, selon vous, a été la plus dispendieuse? Celle-ci? Ah!

0: Le classique That's Life de Frank Sinatra. Frank Sinatra du Rat Pack, évidemment, ultra populaire. Est-ce que ça a coûté plus ou moins cher que celle-ci?
1: Donne-moi au moins ma chance. Vois comme j'ai beaucoup changé.
0: Et là, Julie, je sais que tu connais la réponse. Oui. Je sais aussi que instinctivement, on va tous dire, ben Frank Sinatra a coûté plus cher que les bébés.
2: Mais non, mais c'est les bébés. Ouais. Puis en fait, c'est un sujet que t'apportes qui me passionne vraiment parce que tu sais depuis deux ans, un an et demi là, ma vie musicale a quand même vraiment changé avec Billy, ma fille. Et puis c'est des questions qui m'intéressent et l'histoire des bébés parce que moi aussi ça m'a choqué de lire ça.
0: C'est surpris en tout cas.
2: Ben, oui, puis de se dire, hey, c'est quand même fou qu'une chanson des bébés coûte plus cher pour l'obtenir dans sa série. Et en fait, ce qui se passe, c'est que t'as un Canadien qui, il y a quelques années, a eu le pif de racheter le catalogue de beaucoup, beaucoup, beaucoup d'artistes. Mm-hmm. Là, je pourrais même pas tous les nommer, mais il y en a énormément. Il y a entre autres Mitsou, il y a entre autres aussi Les Bébés. Et il avait flairé la bonne affaire parce que c'est une mine d'or et lui, il est très indépendant. Et c'est pour ça aussi qu'il n'est pas achalé, comme on dit, là, non, en bon québécois, là, puis que lui, il charge le plein prix. Mais ça dépend des artistes. Des fois, des artistes qui ont déjà des catalogues bien établis avec des prix, des barèmes.
0: Oui.
2: T'as aussi des artistes qui n'ont juste pas le goût que leurs chansons jouent dans certaines tunes, parce que comme Jean Leloup le mentionnait dans cet article-là, Jean Leloup, il est comme tanné que certaines de ses chansons jouent un petit peu partout.
0: Partout. D'ailleurs, la succession de Dédé Fortin qui a refusé qu'il y ait la musique des colocs, parce qu'ils sont tannés que la musique soit toujours associée à des scènes de party. Et donc, on comprend qu'on voulait mettre ça dans une scène de party. Et donc, tu sais, des artistes qui ont le droit de dire, non, c'est ma musique, je le fais pas pour telle ou telle raison, ont le droit de demander le prix qu'ils veulent. La chanson la plus dispendieuse de la série, c'est celle-ci.

0: ouais, tellement.
1: Et c'est une fourchette assez large, mais j'ai tenté de demander dans mon entourage, les gens qui connaissent ça, tu sais, combien ça pouvait coûter. Et je le dis, la fourchette est large, mais on me parlait de entre 20 et 40 000 $ pour une chanson comme ça. Ça n'en parle pas dans l'article de prix, mais ça dit cependant que Les Bébés a coûté presque aussi cher que les Counting Crows. Et donc,
2: mais une chanson, là, ça dépend des artistes, mais ça peut aller entre 5 000 et 1 million. Là, ah oui, je veux dire, ça peut aller jusque-là.
1: Si tu veux une tune des Beatles, ça se peut qu'elle te coûte cher.
2: Ah, ça se peut, vraiment.
1: Et Jean Leloup, qui finalement a dit non à plein de chansons, m'a dit, oh, si vous voulez, vous pouvez utiliser Nathalie.

0: d'être associés à certaines marques parce que tout simplement, ils cautionnent pas ça. Ils ont pas le goût que leurs chansons soient associées à telle boisson ou tel produit, point. Puis on peut comprendre aussi. Mais un pour qui, je sais pas si tu te souviens, mais un pour qui la musique était très, très, très importante, puis pour l'avoir interviewé une fois, je m'en suis vraiment rendu compte aussi, c'est Jean-Marc Vallée. Mm-hmm. As-tu remarqué que chaque musique dans ses films ou même dans ses séries, la musique est presque un personnage à part entière dans tout ce qu'il a fait. C'est fou.
1: Sans musique, imaginez vos films, vos séries préférées sans musique, ça serait pas la même patente. Donc, des fois, on comprend pourquoi ça coûte ce que ça coûte. On parlait des bébés, et bien voici Ludovic Bourgeois. C'est jamais s'oublier. Et au retour, on n'oublie pas la citation du jour. 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

0: Dans quelques minutes, c'est les Hits à Pat qui vont débuter ce soir avec une des rares chanteuses canadiennes qui peut se vanter d'avoir vendu plus d'un million d'albums d'un de ses disques. Certification Diamant. Je pense qu'il y a juste 6 filles dans l'histoire du Canada qui l'ont faite. Elle l'a faite.
1: Comme Alanis Morissette?
0: Comme elle.
1: Comme elle?
0: Oui, ça pourrait être elle.
1: Ça pourrait être elle.
0: Ça pourrait être
1: Amanda. Il faut t'écouter pour le savoir.
0: Ça
1: quoi.
0: Pourrait être Avril Lavigne. Ça pourrait être Amanda Marshall. Mm-hmm. Ça pourrait être Shania Twain.
1: Oui. Ça pourrait être Céline.
0: Ça pourrait être Céline.
1: OK, il y en a beaucoup finalement.
0: Mais là, il y en a 5. On a nommé 5.
1: C'est une de ces 5-là.
0: Il y en a 6 au total, c'est une des 6. Mais l'émission ne peut pas commencer. C'est contractuellement forcé là, par les patrons. L'émission Les Hits à Pat ne peut pas commencer tant que Julie n'a pas dit sa citation.
1: Mais c'est sûr, c'est la tradition.
0: Mais je le sais. Et donc là, 18h approche et donc il faudrait qu'on y aille là, à la citation.
1: La voici, Pat, qui s'impatiente. Vous n'allez jamais laisser des empreintes qui durent si vous marchez toujours sur la pointe des pieds.
0: C'est ça que les voleurs marchent sur la pointe des pieds, pas se faire prendre.
1: Tais-toi, il y avait comme 3 petits points, il fallait réfléchir à ça. Bon, allez, bonne soirée tout le monde.

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2: Bonsoir, ici Claude Marquis. Voici vos actualités. Le gouvernement du Québec et Hydro-Québec investissent près de 350 millions de dollars pour améliorer l'efficacité énergétique des logements. Cette aide financière bonifiée vise notamment l'installation de thermopompes dans les immeubles admissibles afin de réduire les coûts d'électricité des locataires. Québec estime que ces appareils pourraient permettre des économies annuelles d'environ 250 $ par logement. Et le magazine Protégez-vous a dévoilé son palmarès 2026 des villes où il fait bon vivre au Québec. Victoriaville se classe au 59e rang parmi les 113 municipalités analysées selon plusieurs critères, liés notamment à l'économie, au logement et à l'accès aux services. Dans le centre du Québec, Drummondville arrive au 75e rang et Bécancour au 97e. C'est ce qui complète vos informations. 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
5: Oui, content de poursuivre ma journée avec vous et de partir la soirée du bon pied avec de la solide musique pour la prochaine heure. Pas trop de blabla, que des bonnes tunes. Wiz Khalifa, Tears for Fears. Ed Sheeran avec une des chansons les plus jouées lors de mariage. D'ailleurs, la tune a même joué à son propre mariage à lui en 2018. Et on commence ça avec une chanson qui a mené à la vente de 33 millions d'albums. Ça nous ramène en 1996, Alanis Morissette et Ironic dans les hits à Pat. À Viva! Bon mercredi!

quitter le bateau de quelques jours seulement, mais je pense que ça vaut quand même la peine de parler de Prince, qui en 1984 nous a donné son légendaire album Purple Rain. Et bien tout commençait avec un extrait. Hein. Encore aujourd'hui, on va toujours titiller le public avec une chanson quelques semaines, voire quelques mois avant l'album au grand complet. Et le premier extrait de l'album Purple Rain, eh bien, c'est le 16 mai 1984 qu'on l'a eu à quelques jours près, il y a exactement 42 ans. Sa première chanson, When Doves Cry, qui avait été composée pour l'album, mais l'album, vous le savez, faisait également fi de bande sonore pour le film Purple Rain, et donc chanson que le réalisateur Albert Magnoli avait demandé à Prince de composer pour qu'elle ressemble au thème du film. Cette chanson, c'est devenu une toune qui est légendaire pour plusieurs raisons, non seulement parce qu'elle est mauditement bonne, mais également parce qu'on n'y retrouve aucune ligne de basse. Il y avait initialement de la basse dans l'enregistrement. Prince a dit que c'était trop, et donc on a dit le bassiste peut aller fumer une cigarette et prendre une marche sur When Doves Cry, celle qu'on écoute tout de suite après la chanson qui nous a fait découvrir Maroon 5. C'était en 2004. Voici This Love dans les Hits à Pat à Viva.

0: 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Vous savez comme moi à quel point l'amour a toujours été le grand moteur d'inspiration pour les auteurs-compositeurs. Hein? Des tunes d'amour, c'est un classique, il y en a une autre. Des tunes de chagrin également, des tunes de rupture, il y en a plusieurs. On dirait que les thèmes sont toujours autour de ce genre, soit de relation ou soit bien du bris de la relation. Il n'y a pas une tonne de tunes, par exemple, qui ont été composées pour parler du divorce de ses parents. Pourtant, quoi, les statistiques le disent, à peu près 50% des mariages se terminent en divorce. Plusieurs familles, plusieurs enfants, auteurs-compositeurs. Comment ça, il y en a si peu? J'ai tenté de faire la liste. Il y a Pink avec Family Portrait, qui était une super bonne tune de divorce de parents. Blink-182 avec Stay Together for the Kids. Et l'autre classique, la seule qui me vient en tête, c'est celle qu'on écoute au retour de Kelly Clarkson dans les Hits à Pat. À Viva!
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0: Apparemment, Kelly Clarkson n'avait que 6 ans quand elle a composé les premiers traits de cette chanson qui est devenue un de ses grands classiques, inspiré malheureusement du divorce de ses parents. C'est sur son deuxième album qu'on retrouve Because of You dans les hits à Pat. À Viva!

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1: Deux artistes qui malheureusement ne refouleront pas la scène, en tout cas pas supposé. Elton John a fait son Yellow Brick Road, c'était sa dernière tournée à vie. Est-ce qu'il va respecter ça ou est-ce qu'il va ressortir de sa retraite? Qui sait? Elton John s'en vient en musique avec son remix Cold Heart avec Dua Lipa. L'autre formation qu'on ne reverra pas sur scène, malheureusement, c'est A-ha. Eux qui avaient joué sur les plaines d'Abraham en 2010 devant à peu près 90 000 personnes. Eh bien, c'est pas une retraite voulue pour la formation. Faut dire que le chanteur de A-ha, Morten Harket, a publiquement admis qu'il était atteint de la maladie du Parkinson's et donc, malheureusement, n'est plus en mesure de partir en tournée. Heureusement, on a encore le catalogue, on a encore la musique de A-ha. Plus grand succès, je sais pas si c'est celui-ci, il y en a deux qui me viennent en tête. Chose certaine, cette prochaine chanson est la seule qui s'est rendue au numéro 1 des palmarès en Angleterre. C'est The Sun Always Shines on TV, ici, dans les hits à Pat. À Viva! Merci de m'avoir choisi!

0: J'espère que vous avez pris le temps de regarder Vitrerie Joyale. Hein, c'est la nouvelle série de Martin et Matt qu'on peut voir sur Amazon Prime. J'en parle parce qu'on vient tout juste d'entendre Jean Leloup avec I Lost My Baby. Il y avait un papier super intéressant dans la presse ce week-end sur les droits musicaux de cette série-là. Plein de chansons qui y apparaissent, entre autres Mr. Jones des Counting Crows et entre autres une chanson de Jean Leloup. Intéressant, on a voulu avoir 1990. Jean Leloup a dit qu'il était tanné de l'entendre partout et donc a refusé. On a tenté le terrain avec Isabelle et Cookie. Jean Leloup a encore dit non pour finalement proposer la pièce Nathalie, qui est peut-être pas sa plus connue, mais qui fonctionnait très, très bien dans la série. Si vous n'avez pas encore vu Vitrerie Joyale, sachez que c'est excellent et la musique appuie vraiment le moment. Je m'appelle Pat Langlois, on se retrouve demain 16h pour Viva la Casa. Au retour, les trois accords. À Viva!
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2: Bonsoir, ici Claude Marquis, voici vos actualités. Le gouvernement du Québec et Hydro-Québec investissent près de 350 millions de dollars pour améliorer l'efficacité énergétique des logements. Cette aide financière bonifiée vise notamment l'installation de thermopompes dans les immeubles admissibles afin de réduire les coûts d'électricité des locataires. Québec estime que ces appareils pourraient permettre des économies annuelles d'environ 250 dollars par logement. Et le magazine Protégez-vous a dévoilé son palmarès 2026 des villes où il fait bon vivre au Québec. Victoriaville se classe au 59e rang parmi les 113 municipalités analysées selon plusieurs critères, liés notamment à l'économie, au logement et à l'accès aux services. Dans le centre du Québec, Drummondville arrive au 75e rang et Bécancour au 97e. C'est ce qui complète vos informations. 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

Bonsoir à Victoriaville, Dana Interio qui est avec vous jusqu'à minuit, comme à l'habitude. Et ça s'en vient très bientôt, le début des marchés publics. Ça arrive avec le beau temps. Et le marché public d'Iverness débute à partir du mois de juin, plus précisément à partir du 21 juin. Et ça va être tout l'été jusqu'au 23 août. Si vous voulez en savoir plus sur les marchés publics, quand est-ce que ça va débuter, où est-ce que ça va être, eh bien, rendez-vous sur regiondurable.ca. Toutes les informations s'y retrouvent.

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Un bon mercredi soir, on est le 20 mai. Merci d'être à l'écoute. Wow!

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6: Le magazine Protégez-vous dévoile son palmarès 2026 des villes où il fait bon vivre au Québec. Victoriaville se classe au 59e rang parmi les 113 municipalités analysées selon des critères liés notamment à l'économie, au logement et aux services. La ville de Victoriaville a également obtenu de meilleurs résultats de classement auprès des jeunes professionnels, des familles et des retraités. Dans la région, Drummondville arrive au 75e rang et Bécancour au 97e.
7: Le gouvernement du Québec et Hydro-Québec investissent près de 350 millions de dollars pour améliorer l'efficacité énergétique des logements. Cette aide financière bonifiée vise notamment l'installation de thermopompes dans les immeubles admissibles afin de réduire les coûts d'électricité des locataires. Québec estime que ces appareils pourraient permettre des économies annuelles d'environ 250 dollars par logement.
8: Le gouvernement du Québec annonce plus de 139 000 $ en aide financière pour les clubs de VTT du centre du Québec. Cette somme est versée afin d'améliorer la sécurité, l'entretien des sentiers et l'achat d'équipements. L'aide est accordée dans le cadre du programme d'aide financière aux véhicules tout-terrain.
9: Finalement, côté météo dans la région, c'est généralement nuageux et le minimum est de 4 degrés. Demain, ce sera une alternance de soleil et de nuages devenant ensoleillé en matinée et le maximum sera de 14 degrés.
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